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Une période d'absence, et nous voilà de retour. www.radiosystème.fr 93.7 FM, c'est Jamon dans Mix Live.

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0: l'ancienne. On a Chris J dans les studios. On va préparer un live pour les amis sur TikTok. N'hésitez pas. Restez à l'écoute. Restez dans les starting blocks.
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Samy sur le 93.7 FM. C'est House Dance Floor. Jamon en mix live. 23h passées. On va peut-être faire un petit live TikTok pour les amis. On a Chris J ce soir. Chris J.

0: Allez les amis, chose promis, chose due, qui nous suivent sur le 93.7 FM, le 93.7 FM, le www.radiosystem.fr. On se donne rendez-vous sur TikTok, on balance le live, il y a Chris J, il va bientôt être platine.
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Allez, certains nous ont rejoints sur TikTok, d'autres pas encore. Ils n'ont pas franchi le cap, mais c'est pas grave, vous pouvez rester sur le 93.7 FM, le 3W.radiosystem.fr, on est encore là. Allez, on va bientôt laisser la place à Chris G. Il est venu de Corse spécialement pour nous pour ce soir. Il est arrivé un peu tard, bien sûr. C'est pas grave, il avait du monde à aller voir.

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0: Bonjour à toutes, bonjour à tous, bienvenue dans RFI Matin. On est ensemble pour 3 heures d'information. L'actualité marquée ce lundi 13 juillet par de nouvelles frappes au Moyen-Orient. Vous suivez la situation sur notre direct en une de notre site internet. On parlera aussi de la réunion de la coalition des volontaires à Paris avec notre grand invité, l'ambassadeur du Royaume-Uni en France. Et c'est également à la une de votre journal, Martin Guez, bonjour.
2: Et bonjour Marion, bonjour à toutes et à tous.
0: L'Europe se montre donc volontaire et au soutien de l'Ukraine.
2: Un réveil stratégique de l'Europe face à la Russie. Voilà l'électrochoc que souhaite provoquer Emmanuel Macron ce lundi avec ce nouveau sommet de la coalition des volontaires, alliance de pays soutenant militairement l'Ukraine. Le président ukrainien Volodymyr Zelensky attendu tout à l'heure à Paris, lui qui a annoncé un remaniement de son gouvernement hier. Nous appellerons notre correspondante en Ukraine dès le début de ce journal. Nouvelle frappe en Iran et dans le Golfe cette nuit qui démontre à nouveau que le protocole d'accord et la trêve en cours entre Washington et Téhéran sont compromis. Nous serons à New York avec Loubna Anaki. Les canicules s'enchaînent en Asie, en Afrique, aux États-Unis et en France, où un important feu dévaste la forêt de Fontainebleau au sud de Paris. Et puis enfin, les polémiques s'enchaînent au Mondial de foot en Espagne, où l'ancien Premier ministre Mariano Rajoy tient des propos racistes envers l'équipe de France, et au Sénégal, où l'élimination des Lions de la Teranga en 16e de finale ne passe toujours pas. Le sélectionneur Pape Thiaw en fait les frais.
0: Volodymyr Zelensky remanie et met le cap sur Paris.
2: Le président ukrainien participera tout à l'heure avec une trentaine de chefs d'État au sommet de ce que l'on appelle la coalition des volontaires, alliance de pays soutenant l'Ukraine créée l'an passé. Mais avant de décoller vers la France, le chef d'État ukrainien a annoncé hier sur les réseaux sociaux un futur remaniement gouvernemental, puisque l'actuel Premier ministre Yulia Sviridenko, nommée il y a tout juste un an, va changer de poste. Et on fait le point avec notre correspondante en Ukraine, Emmanuel Chaz. Emmanuel, qu'est-ce qui a poussé le président ukrainien à entreprendre ce remaniement ?
3: Eh bien écoutez, l'annonce en plein été de ce remaniement a plutôt surpris jusqu'au sein du parti majoritaire, du parti présidentiel. Et alors que Yulia Sviridenko effectivement a confirmé sa démission qui entraîne celle de tout son cabinet, on a vu surtout plusieurs personnalités des candidats potentiels au poste de Premier ministre qui ont été reçus par Volodymyr Zelensky. On a vu des visages connus comme ceux de l'ancien Premier ministre Denis Shmyhal ou encore l'actuel ministre de la Défense Mykhailo Fedorov, mais aussi des personnalités plus inattendu comme Serhiy Koletsky, le directeur de Naftogaz et Ukrnafta, et le maire de Kharkiv, Ihor Terehov. Volodymyr Zelensky a justifié ce remaniement par une volonté, selon lui, d'initier une nouvelle stratégie politique. Et dans le contexte de la guerre, il faut se rappeler que c'est la seule option dont il dispose pour renouveler son cabinet, puisque la tenue d'élection est interdite pendant l'état d'urgence. Et le dernier remaniement, il remonte au mois de janvier, en plein milieu du scandale de corruption au sein du secteur énergétique, un scandale qui avait entraîné les départs du ministre de la Justice et ancien ministre de l'Énergie, Herman Halouchenko, et du conseiller présidentiel Andriy Yermak.
2: Merci beaucoup, Emmanuel Chaz, en direct d'Ukraine sur RFI, le président ukrainien qui a évoqué un changement de stratégie politique pour son pays avec ce remaniement, sans donner plus de détails. À noter que le sommet de la coalition des volontaires aura lieu donc tout à l'heure à l'Hôtel National des Invalides, au cœur de Paris. Une rencontre qui a un triple objectif, selon la France: appuyer la défense antiaérienne de l'Ukraine face au bombardement russe, accentuer les sanctions et la pression sur Moscou et préparer la paix et les fameuses garanties de sécurité. À l'instant, à noter que la Russie annonce de son côté que des attaques de drones ukrainiens ont fait au moins 3 morts dans la région de Moscou.
0: La guerre au Moyen-Orient repart de plus belle, en dépit du protocole d'accord signé entre les États-Unis et Téhéran.
2: C'était le 17 juin, Marion, une éternité alors que les hostilités ont repris il y a presque une semaine. Le chef de la diplomatie iranienne, Abbas Araghchi, reproche à Washington d'avoir réduit à néant les efforts diplomatiques des derniers mois, alors que ce matin, l'armée américaine affirme avoir conclu une quatrième série de frappes en Iran contre une dizaine de cibles qui ont fait au moins un mort et 4 blessés selon Téhéran dans la région de Mashhad dans le sud-ouest du pays. Et on retrouve à New York notre correspondante Loubna Anaki. Donald Trump disait la semaine passée que la trêve était désormais terminée. Nouvelle illustration ce matin.
4: Oui, le centre de commandement américain a lancé une nouvelle série de frappes cette nuit contre l'Iran. Elle fait suite à d'autres bombardements tout le week-end et ces derniers jours. L'île de Keshm, notamment dans le détroit d'Ormuz, a été visée, mais aussi plusieurs sites le long de la côte iranienne. Les Américains assurent avoir ciblé des sites militaires et des bateaux des gardiens de la Révolution afin d'empêcher les Iraniens de lancer des attaques contre des navires dans le détroit. Le passage maritime dont l'Iran a annoncé la fermeture, même si Donald Trump, lui, compte continue d'affirmer qu'il est bel et bien ouvert. C'est ce qu'il a déclaré hier encore lors d'une intervention sur la chaîne NBC. Le président américain, qui il y a à peine moins d'un mois se félicitait de la réouverture du détroit avec ce message que le pétrole coule à flot, eh bien, semble à nouveau empêtré dans ce conflit dont il n'arrive pas à se sortir. Certains experts et d'anciens responsables politiques ici aux États-Unis estiment que cette situation était prévisible après l'accord conclu entre Washington et Téhéran en raison du langage très vague utilisé dans le texte, notamment sur la question du contrôle du détroit d'Ormuz.
2: Merci Loubna Anaki, correspondante de RFI aux États-Unis. Comme au premier jour de la guerre débutée le 28 février dernier, l'Iran a riposté aux frappes américaines par des tirs sur des bases militaires du Golfe utilisées par Washington, notamment en Jordanie, à Bahreïn et au Koweït. L'armée koweïtienne qui affirme être en train de combattre des cibles aériennes hostiles. La Jordanie, elle annonce avoir abattu 4 missiles iraniens. Et comme l'hiver dernier, ces bombardements et ces ripostes font réagir les marchés, les cours du pétrole qui ont rouvert en forte hausse et qui ont bondi de près de 4%. L'actualité au Proche-Orient, c'est aussi cette toute première séance au Parlement syrien depuis la chute de Bachar al-Assad en décembre 2024. Le président syrien Ahmed al-Shara a salué un nouveau chapitre pour son pays durant son mandat de 2 ans et demi. Le Parlement qui sera chargé de rédiger la future constitution du pays. Et puis enfin en Israël à présent, le Parlement de l'État hébreu a annoncé hier la tenue de futures élections législatives. Ce sera le 27 octobre prochain. Empêtré dans un procès pour corruption, le Premier ministre Benjamin Netanyahou, âgé de 76 ans, a annoncé son intention de briguer un nouveau mandat.
0: Aux États-Unis, au Maroc, en Europe ou encore en Asie, les épisodes caniculaires s'enchaînent, les feux de forêt aussi.
2: Alerte maximale en Corée du Sud, plus de 40 degrés dans l'état de l'Utah aux États-Unis. Et cet immense feu dans l'emblématique forêt de Fontainebleau au sud de Paris, qui mobilise pour la première fois des avions bombardiers d'eau en région parisienne. On fait le point avec Grégory Lesca. Bonjour Grégory.
5: Bonjour.
2: La ministre de l'Intérieur, Laurent Nunez, qui est attendue aujourd'hui à Fontainebleau, dans le sud de Paris. Des centaines de pompiers sont mobilisés. La situation qui n'est toujours pas maîtrisée.
5: Et oui, les images sont impressionnantes. Des panaches de fumée grise immense qui dominent la forêt au point de cacher le ciel et des flammes qui engloutissent les arbres. Depuis hier, 800 hectares de forêt ont brûlé et ça continue malgré les efforts des 400 pompiers mobilisés. Un dispositif exceptionnel hier. Avant la nuit, ils ont reçu l'aide de 2 hélicoptères bombardiers d'eau ainsi que 2 avions dépêchés spécialement du sud de la France pour disperser des produits retardants. Jamais encore de tels appareils n'avaient été utilisés en région parisienne. Les rotations devraient reprendre ce matin car les flammes continuent de progresser et l'enjeu désormais est d'éviter qu'elles n'atteignent des zones habitées. Une quinzaine d'habitations ont déjà dû être évacuées dans la commune du Vaudoué. Les flammes ont aussi causé d'importantes perturbations. La circulation sur l'autoroute A6 qui va de Paris vers le sud-est de la France a été temporairement interrompue hier. Les trains en provenance et en direction du sud ont aussi connu de très gros retards. Pour l'heure, aucun blessé n'est à déplorer. Le ministre de l'Intérieur, Laurent Nunez, est attendu dans 2 heures à Fontainebleau, vous l'avez dit. Il veut faire le point avec les équipes sur place. Selon les autorités, cet incendie pourrait mobiliser les pompiers pendant 1 ou 2 semaines.
2: Merci beaucoup, Grégory Lesca, en direct de nos studios ici à Paris. Et puis à noter que l'incendie près d'Almeria, dans le sud de l'Espagne, est lui désormais maîtrisé. Le bilan qui est désormais passé à 13 morts.
0: 7h08 à Paris et à Budapest, la Hongrie où Tomasz Sulyok vit peut-être ses dernières heures comme président.
2: Eh oui, un poste honorifique en Hongrie, c'est le Premier ministre qui a le pouvoir, poste occupé depuis le mois de mai par Péter Madiar. Après 16 ans de domination du Fidesz, le parti de l'ancien chef du gouvernement, Viktor Orban, dont le président Tomasz Sulyok est la marionnette, estime Péter Madiar, qui engage contre lui une procédure de destitution. Le vote aura lieu en fin de journée au Parlement hongrois, vote que boycotte le Fidesz. Les juristes et les défenseurs de l'état de droit s'inquiètent, eux, de cette offensive et de cette possible destitution, Florence Labrouillère.
6: Pour parer aux critiques, Péter Madiar a intensifié sa campagne contre Tomasz Sulyok, le président de la République. Le Premier ministre a accusé le président d'avoir détourné de l'argent public lors d'un voyage aux États-Unis en janvier dernier. Le chef de l'État a fait du tourisme et rencontré des expatriés hongrois, mais aucun officiel américain. Et le voyage a coûté 500 000 euros aux contribuables. Bien que le président hongrois ait un rôle avant tout protocolaire, c'est un fidèle de Viktor Orban. Or, Péter Madiar a promis aux Hongrois de balayer l'ancienne élite au pouvoir afin d'assurer un changement de régime. Une majorité de Hongrois souhaite voir Viktor Orban jugé par les tribunaux pour abus de pouvoir et corruption. Mais cela prendra du temps. Alors, pour satisfaire l'opinion publique, Péter Madiar a besoin d'actes symboliques immédiats, comme le départ du président. D'où cette dernière offensive pour le dénigrer. Le Premier ministre veut aussi éviter une crise constitutionnelle dans le cas où le président s'accrocherait à son fauteuil malgré le vote des députés. Florence Labruyère, Budapest, RFI.
0: Une petite pause au Mondial de foot. Les dérapages racistes, eux, ne s'arrêtent pas avant les demi-finales.
7: Et ils concernent tous l'équipe de France. Après les propos scandaleux d'une sénatrice paraguayenne, après ceux d'une vice-gouverneure de province argentine qui avait qualifié les Bleus d'équipe africaine sans aucune manière, c'est au tour de l'ancien Premier ministre espagnol conservateur Mariano Rajoy de tenir des propos racistes envers les hommes de Didier Deschamps.
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2: Et si la stupidité humaine devenait un sujet de spectacle drôle, participatif et intelligent? C'est ce que la compagnie Le Monde en Scène vous propose. Avec Stupide, un seul en scène interactif, interprété par Jonathan Semo, le mercredi 22 juillet à partir de 20h30 du côté de la salle cinéma de Beauvoisin. Dans la peau de Michel Delesime, docteur en stupidologie, l'artiste entraîne le public dans une conférence déjantée mêlant humour, anecdotes et expériences surprenantes. C'est un spectacle tout public dès 8 ans. Cette représentation fait partie d'une tournée originale effectuée en vélo-cargo entre Saint-Nazaire et le Festival Off d'Avignon. L'entrée est libre, participation au chapeau. Vous pouvez contacter la médiathèque de Beauvoisin au 04 66 01 79 76 par mail médiathèque@beauvoisin.fr pour ce spectacle stupide le mercredi 22 juillet à 20h30. Ça se passe dans la salle cinéma de Beauvoisin.

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L'office de tourisme Cœur de Petite Camargue, en partenariat avec la mairie, a organisé des visites flash de la tour de l'horloge. 45 minutes de pur bonheur et de découverte de ce magnifique

0: édifice. La restauration a été minutieuse et la tour de l'horloge est prête à vous accueillir. Les réservations se font directement auprès de l'Office de tourisme Cœur de Petite Camargue par téléphone au 04 66 88 28 52. L'entrée est gratuite pour les habitants de la communauté des communes de Petite Camargue et à 3,50 euros pour les extérieurs. Attention, le nombre de places est à 8 personnes et la réservation est obligatoire. Bonne visite! Cet été, vous pourrez visiter la Tour de l'Horloge à 9h les jeudis 9 juillet, 16 juillet, 23 juillet, 30 juillet, 20 août et 27 août.
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1: Le verger monastique de l'abbaye de Flaren, présentation Juliette Monange.
2: C'est une abbaye cistercienne, ça vient du mot cito en Bourgogne, elle a été fondée au XIIe siècle, elle s'est transformée jusqu'au XVIIIe siècle et maintenant c'est le centre culturel départemental. Alors, jardin des simples, un simple, c'est une plante qui va servir de médicament pour faire une substance qui va soigner et que ça s'oppose à des médicaments faits à partir de plusieurs plantes composées par des apothicaires, l'ancêtre des pharmaciens. Et donc, le moine apothicaire, c'est le pharmacien.
1: Baptiste, le jardinier.
3: Le jardin de l'abbaye se compose donc la partie jardin des simples qu'on appelle l'herbularius. On a la partie verger, viridarium. Alors, historiquement, il était placé devant l'abbatiale, mais aujourd'hui, on l'a mis dans la partie au fond du jardin. Et on a également une partie potagère. Plusieurs essences, on est sur donc à du poirier, pommier, des cerisiers, des vignes avec donc plusieurs variétés, un cognacier également. On a essayé de travailler avec des variétés anciennes, comme le pommier museau de lièvre qui est juste là, poirier poire Saint-Jean qui fleurit et qui fructifie très tôt. On a également le court-pendu, pommier court-pendu du Lot-et-Garonne. Alors on est dans le Gers, mais le Lot-et-Garonne n'est pas très loin. Bon, les arbres ont quand même moins de 500 ans. Mais oui, il y a des variétés qu'on employait déjà au Moyen-Âge, donc, qui sont mentionnées par le capitulaire de Vilis. Donc, c'est Charlemagne à l'époque, 8e siècle, qui a édité un document de référence pour toutes les abbayes. Et on utilise encore aujourd'hui donc, les mêmes plantes. Donc, il mentionnait notamment les pommiers, les poiriers, toutes les plantes des simples qu'on a au jardin, le potager également. Et donc nous, on a planté des vignes donc il y a 5 ans, parce qu'il n'y en avait pas. Des variétés qui peuvent durer de nombreuses années. Et c'était aussi très important parce que les moines consommaient du vin. Donc ils avaient droit à une émine de vin par jour. Donc c'était une coupe de vin par jour. Donc c'était un breuvage qu'ils employaient. Donc la vigne est très importante dans les jardins monastiques.
1: Accueil des enfants. Anne Manceau.
4: Oui, à l'abbaye de Flaren, alors on accueille du public de tout âge, au pôle médiation et aussi avec nos collègues de l'accueil. Donc on a des tout-petits, des relais petite-enfance, donc des enfants de moins de 3 ans, des élèves après, des scolaires, de la maternelle jusqu'au lycée. Et c'est vrai que le jardin, c'est vraiment un support privilégié avec toutes les classes. Souvent, on finit la visite historique de l'abbaye par la découverte du jardin. Et parfois, on a aussi des classes qui ont des projets pédagogiques spécifiques autour du jardin. 50 élèves sur les sorties scolaires de fin d'année, et puis sur des groupes particuliers, par exemple l'école de Valence-sur-Baïs qui vient entretenir le jardin toute l'année. Là, c'est un plus petit groupe d'une quinzaine d'élèves.
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1: 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Pour aller voir Louane en concert caritatif par Belle et Rose, ça vous coûtera 28 euros sur place le soir même, 33 euros. 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Paloma, c'est Mas des Noyers, chemin de l'aérodrome à Nîmes.

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0: Le journal, bonjour Fabrice Le Grillet.
2: Bonjour Marion, bonjour à tous.
0: De nouvelles frappes en Iran, mais aussi dans le Golfe ces dernières heures.
2: Et Washington et Téhéran s'accusent mutuellement d'avoir violé la trêve du 17 juin et ont donc poursuivi les attaques de part et d'autre. Téhéran, où nous serons dès le début de ce journal.
0: La guerre en Ukraine au cœur d'une nouvelle réunion de la coalition des volontaires aujourd'hui à Paris.
2: Les alliés de Kiev qui entendent réaffirmer leur soutien, mais aussi rappeler leurs objectifs avec notamment des exercices à la clé.
0: La France confrontée à un nouvel incendie ce matin, cette fois aux portes de Paris.
2: Oui, il touche la forêt de Fontainebleau au sud-est de la capitale. 800 hectares ont déjà été détruits. 400 pompiers sont mobilisés, appuyés notamment par deux Canadairs. C'est une première en région parisienne. Des incendies et des records de chaleur à plusieurs endroits de la planète.
0: Et l'indignation de la classe politique française après les propos de Mariano Rajoy.
2: L'ancien premier ministre espagnol qui a déclaré que l'équipe de France de football au Mondial dispose, je cite, d'un effectif de très haut niveau, mais sans français. Propos jugés racistes par bon nombre d'élus et membres du gouvernement. Nous y reviendrons en détail.
0: Le protocole d'accord signé le 17 juin entre les États-Unis et l'Iran semble donc bien loin ce matin.
2: Oui, les frappes ont repris de part et d'autre ces dernières heures. L'armée américaine affirme avoir visé des dizaines de cibles en de multiples lieux sur le sol iranien. Des efforts diplomatiques réduits à néant, affirme-t-on du côté de Téhéran. L'Iran qui riposte en représailles. À Téhéran, notre correspondant Siavosh Ghazi.
3: C'est désormais le même scénario qui semble se répéter pratiquement toutes les nuits. Vers minuit, 1h du matin, les Américains mènent des frappes sur le littoral, le long du golfe Persique et en mer d'Oman, mais aussi depuis trois jours à l'intérieur des terres, donc des cibles qui sont visées. Et puis vers 4-5 heures du matin, les gardiens de la révolution ripostent en frappant des bases américaines dans la région. Il y a une extension et une escalade de plus en plus importante, notamment ce matin, puisque les gardiens de la révolution ont affirmé avoir visé des bases américaines en Jordanie, à Koweït, à Bahreïn, mais aussi à Oman, où des installations de radars américains ont été détruites, selon le communiqué des gardiens de la Révolution. Le détroit d'Hormuz est sous contrôle de l'Iran et aucun navire, contrairement aux affirmations des Américains, ne peuvent traverser le détroit sans l'autorisation de l'Iran et des gardiens de la Révolution et sans le versement des droits de service, ont affirmé les gardiens de la Révolution dans un communiqué. Donc, on est vraiment dans l'escalade. L'enjeu principal, c'est le contrôle du détroit d'Hormuz, mais aussi le contrôle de la région, puisque les Iraniens affirment avoir gagné la guerre et donc veulent imposer leurs propres règles, à la fois dans le détroit d'Hormuz, mais aussi dans l'ensemble de la région.
2: Siavosh Ghazi depuis Téhéran et conséquence de la reprise de ces affrontements, les cours du pétrole qui sont repartis à la hausse ce matin avec près de 4% d'augmentation.
0: La guerre en Ukraine au cœur d'une nouvelle réunion de la coalition des volontaires aujourd'hui.
2: Oui, elle va se tenir à Paris avec aux côtés d'Emmanuel Macron au moins 25 chefs d'État et de gouvernement, dont le président ukrainien Volodymyr Zelensky. La coalition des volontaires, c'est ce groupe d'une trentaine de pays qui soutiennent l'Ukraine et ses alliés de Kiev entendent montrer qu'ils restent mobilisés et prêts à entrer en scène dès la fin de la guerre. Même si ce n'est pas pour tout de suite, Julien Chavanne.
4: Une réunion formelle à l'hôtel des Invalides, un dîner à l'Élysée et une annonce dont on attend encore les détails. La force multinationale pour l'Ukraine mènera des exercices prochainement, ce sera une première. Emmanuel Macron l'a annoncé cette semaine en marge du sommet de l'OTAN en Turquie et selon la présidence française, il s'agira de tester hors d'Ukraine les plans déjà prévus pour garantir que le cessez-le-feu, quand il sera signé, tiendra, car un déploiement réel n'est pas pour tout de suite. Pour ce qui est des besoins immédiats de Kiev, les dirigeants de la coalition parleront de coopération en matière de défense anti-aérienne et anti-balistique avec l'Ukraine. Cela veut dire plus d'armes contre les missiles russes. Volodymyr Zelensky a obtenu de Donald Trump le feu vert pour fabriquer des missiles Patriot sur son sol. Les Européens veulent aussi accélérer là-dessus. Parler à Vladimir Poutine n'est toujours pas envisagé sérieusement, tant le sujet divise les partenaires de l'Ukraine. Mais faute de jouer un rôle dans les négociations de paix, les Européens veulent montrer qu'ils avancent sur le jour d'après.
2: Et demain 14 juillet, quelques 500 soldats des États membres de cette coalition des volontaires défileront sur les Champs-Élysées à Paris à l'occasion du 14 juillet. Donc l'Ukraine, où Volodymyr Zelensky a par ailleurs annoncé hier un futur remaniement du gouvernement, un changement de stratégie politique selon lui. La première ministre Lulia Sviridenko, nommée en juillet dernier, va changer de poste. Pas plus de détails pour le moment.
0: Le président d'Afrique du Sud, lui, a commémoré hier la bataille de la Somme. C'était il y a 110 ans.
2: Oui, Cyril Ramaphosa s'est rendu dans la commune de Longueval en juillet 1916. 3000 soldats sud-africains sont morts dans ce département du nord de la France lors d'une offensive opposant les Allemands aux forces britanniques et leurs alliés du Commonwealth. Tout le village s'est mobilisé en compagnie des armées des deux pays et de citoyens sud-africains venus rendre hommage aux soldats. Reportage de notre envoyé spécial Oriane Gendreau.
5: Plusieurs dizaines de personnes se pressent sur les petits trottoirs de Longueval. Beaucoup de locaux, mais pas que. Cristal est sud-africaine, elle a fait le voyage depuis Paris.
6: On n'a pas eu une vraie guerre en Afrique du Sud, mais on était impliqués dans pas mal de guerres. Nos soldats sont mobilisés. Il y a des familles qui ne peuvent pas venir pour honorer leur famille. Donc voilà, je suis là pour les représenter.
5: À côté d'elle, la mine surveille d'un œil ses deux fils de 4 et 1 an. Lui aussi est un Sud-Africain résident en France.
7: L'héritage culturel, c'est important pour nous. Donc on les a fait venir pour qu'ils puissent comprendre la synergie entre la France et l'Afrique du Sud.
5: Il y a aussi de grands habitués de cette cérémonie. Mireille n'avait pas vu d'aussi grande depuis 10 ans.
8: Des cérémonies comme ça, il n'y en a pas beaucoup et puis c'est très important. C'est émouvant, c'est à faire, c'est à voir, c'est à participer.
5: Y participer pour commémorer, mais aussi pour faire vivre cette histoire et ne pas l'oublier. Pour Fabrice, c'est vital.
9: Avec tout ce qu'on voit, ce qui se passe dans le monde aujourd'hui, le devoir de mémoire, ça devrait être obligatoire à l'école, qu'on apprenne aux jeunes. C'est pourquoi les jeunes du bout du monde, ils sont venus se battre ici.
5: Le village de Longueval a aussi un mémorial pour les soldats britanniques, néo-zélandais et indiens, tous venus pour défendre la France.
2: Oriane Gendreau.
0: En Thaïlande, un dramatique incendie hier soir dans un bar de la banlieue de Bangkok.
2: Au moins 27 morts, plus d'une soixantaine de blessés, dont 22 dans un état critique. Dernier bilan établi par les autorités, alors que la cause de cet incendie reste à déterminer. Ce drame suscite de nombreuses interrogations chez les Thaïlandais. Précision de notre correspondant Valentin Sébron.
10: D'immenses flammes jaillissent du bar, tandis que des clients s'enfuient en courant dans la panique. Certains hurlent, d'autres trébuchent. Ces vidéos, publiées sur les réseaux sociaux par des survivants et des témoins, montrent l'ampleur de l'incendie survenu dans une brasserie de Lat Phrao, dans le nord de Bangkok. Le premier ministre thaïlandais, qui s'est rendu sur place, affirme que la plupart des victimes ont fui vers des toilettes situées au fond du bâtiment, où elles se sont retrouvées piégées. Selon les premiers témoignages, le feu serait parti près de la scène où un groupe de musiciens était en train de jouer. Les enquêteurs cherchent à savoir si certaines sorties de secours étaient obstrué. Sur les réseaux sociaux, des internautes thaïlandais dénoncent des drames à répétition liés à de graves négligences. Une préoccupation qui n'est pas nouvelle en Thaïlande. L'incendie rappelle le drame du club Santika à Bangkok, qui avait pris feu et fait 66 morts et plus de 200 blessés lors du nouvel an 2009. Valentin Sébron, Bangkok, RFI.
2: Et je vous rappelle le bilan provisoire de ce drame. Au moins 27 morts et plus d'une soixantaine de blessés.
0: Et ce bilan est aussi toujours provisoire, celui du double séisme du 24 juin au Venezuela.
2: Il frôle désormais les 4500 morts, selon les derniers chiffres officiels. Chiffres provisoires effectivement, puisque l'ONU avait évalué à environ 50 000 le nombre de disparus au lendemain du drame. Drame qui a aussi fait près de 17 000 blessés et plus de 19 000 sinistrés, obligés de vivre pour beaucoup dans des camps de fortune.
0: L'Espagne endeuillée après l'incendie de jeudi en Andalousie.
2: Incendie dont le bilan s'est alourdi. On compte 13 morts désormais. Une Britannique de 93 ans a succombé à ses blessures à l'hôpital. Incendie actif en France par ailleurs, où la forêt de Fontainebleau au sud-est de Paris est en proie aux flammes depuis hier après-midi. Incendie d'une ampleur exceptionnelle selon les autorités. Les flammes ont déjà dévasté 800 hectares. Le feu mobilise 400 pompiers épaulés par 2 hélicoptères bombardiers d'eau et par 2 Canadair. L'emploi de ces avions constitue une première en région parisienne. Le ministre de l'Intérieur, Laurent Nunez, est attendu sur place ce matin. Retour à la normale toutefois sur la ligne SNCF Paris-Lyon, qui était très perturbée en raison de cet incendie.
0: La Coupe du Monde de football est une polémique qui dépasse désormais les frontières du ballon rond.
2: Alors que la France affrontera l'Espagne en demi-finale de ce mondial, demain soir, les réactions politiques se multiplient, et ce après une tribune de l'ancien Premier ministre espagnol Mariano Rajoy, consacrée à l'équipe de France. Il affirme que les Bleus disposent, je cite, d'un effectif de très haut niveau, mais sans Français. Des propos jugés racistes par la classe politique française. Charlotte Urien-Tomaca.
11: Les condamnations ont été immédiates. À gauche, on dénonce une vision ethnique de l'identité nationale. Le patron du Parti Socialiste Olivier Faure rappelle dans un post sur X que, je cite, l'équipe de France ne comprend que des Français et des défend une conception républicaine de la nation fondée sur la citoyenneté et non sur les origines. Du côté du gouvernement, ces déclarations sont jugées intolérables par plusieurs membres de l'exécutif qui rappellent que l'équipe de France est le reflet d'une nation diverse et que ses joueurs représentent pleinement le pays. Laurent Nunez, ministre de l'Intérieur.
12: C'est absolument inacceptable. Voilà, c'est pas du tout ce qu'est la France. La France, c'est un pays de diversité où tout le monde peut s'épanouir, tout le monde trouve sa place. On a encore beaucoup de chemin à faire pour qu'on soit vraiment tous ensemble.
11: Le Rassemblement national a lui aussi réagi à la polémique. Le député de la Somme, Jean-Philippe Tanguy, prend ses distances avec les propos de Mariano Rajoy et estime qu'il a eu tort, tout en appelant à ne pas transformer cette affaire en polémique diplomatique.
13: Je suis consterné, c'est absolument pitoyable comme déclaration, donc j'espère qu'il s'excusera. Et j'ai une pensée pour nos joueurs, qui sont français, qui aiment la France, qui défendent nos couleurs. Et puis j'ai une pensée pour tous les Françaises et les Français qui vont entendre cette déclaration et qui vont légitimement, malheureusement, sentir meurtri.
14: Retour sur Radio Système, c'était les informations délivrées par notre partenaire Radio France Internationale. On continue nos programmes.
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2: Et aujourd'hui, je vous propose de faire un petit tour d'horizon sur notre territoire des manifestations qui auront lieu à l'issue de la fête du 14 juillet. Rendez-vous à Beauvoisin le lundi 13 juillet pour une soirée républicaine à partir de 19h. Concert avec Git Harmony. Vous retrouverez petite restauration sur place, structure gonflable pour les enfants. Ça va se passer du côté de la place du Temple à Beauvoisin. Fête nationale également le lundi 13 juillet du côté de Vauvert, avec le départ du défilé du centre-ville jusqu'au parc de l'Espérion, suivi d'un spectacle pyrotechnique à la tombée de la nuit. Le lendemain, mardi 14 juillet, toujours à Vauvert, rendez-vous sur la place des Halles pour une grande brazucade. Du côté de la mairie des Margues, en raison du risque élevé de propagation des incendies et de la sécheresse persistante, la municipalité a le regret de vous annoncer que les feux d'artifice initialement prévus le 14 juillet sont annulés. Une manifestation de remplacement sera proposée à la population afin que chacun puisse continuer à célébrer cette journée dans un esprit festif et chaleureux.

0: 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La restauration a été minutieuse et la tour de l'horloge est prête à vous accueillir. Les réservations se font directement auprès de l'office de tourisme Cœur de Petite Camargue par téléphone au 04 66 88 28 52. L'entrée est gratuite pour les habitants de la communauté des communes de Petite Camargue et à 3,50 € pour les extérieurs. Attention, le nombre de places est à 8 personnes et la réservation est obligatoire. Bonne visite! Cet été, vous pourrez visiter la tour de l'horloge à 9h les jeudis 9 juillet, 16 juillet, 23 juillet, 30 juillet, 20 août et 27 août.
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2: Le verger monastique de l'abbaye de Flarens, présentation Juliette Monange.
3: C'est une abbaye cistercienne, ça vient du mot cito en Bourgogne. Elle a été fondée au XIIe siècle, elle s'est transformée jusqu'au XVIIIe siècle et maintenant c'est le centre culturel départemental. Alors, jardin des simples, un simple, c'est une plante qui va servir de médicament pour faire une substance qui va soigner et que ça s'oppose à des médicaments faits à partir de plusieurs plantes composées par des apothicaires, l'ancêtre des pharmaciens. Et donc, le moine apothicaire, c'est le pharmacien.
2: Baptiste, le jardinier.
4: Le jardin de l'abbaye se compose donc la partie jardin des simples qu'on appelle l'herbularius. On a la partie verger, viridarium. Alors, historiquement, il était placé devant l'abbatiale, mais aujourd'hui, on l'a mis dans la partie au fond du jardin. Et on a également une partie potagère. Plusieurs essences, on est sur donc à du poirier, pommier, des cerisiers, des vignes avec donc plusieurs variétés, un cognassier également. On a essayé de travailler avec des variétés anciennes, comme le pommier museau de lièvre qui est juste là. Poirier, poire Saint-Jean qui fleurit et qui fructifie très tôt. On a également le court-pendu, pommier court-pendu du Lot-et-Garonne. Alors on est dans le Gers, mais le Lot-et-Garonne n'est pas très loin. Bon, les arbres ont quand même moins de 500 ans. Mais oui, il y a des variétés qu'on employait déjà au Moyen-Âge, donc qui sont mentionnées par le capitulaire de Vilis. Donc c'est Charlemagne à l'époque, 8e siècle, qui a édité un document de référence pour toutes les abbayes. Et on utilise encore aujourd'hui donc les mêmes plantes. Donc il mentionnait notamment les pommiers, les poiriers, toutes les plantes des simples qu'on a au jardin, le potager également. Et donc nous, on a planté des vignes donc il y a 5 ans, parce qu'il n'y en avait pas. Des variétés qui peuvent durer de nombreuses années. Et c'était aussi très important parce que les moines consommaient du vin. Donc ils avaient droit à une émine de vin par jour. Donc c'était une coupe de vin par jour. Donc c'était un breuvage qu'ils employaient. Donc la vigne est très importante dans les jardins monastiques.
2: Accueil des enfants. Anne Manceau.
5: Oui, à l'abbaye de Flarens, alors on accueille du public de tout âge, hein, au pôle médiation et aussi avec nos collègues de l'accueil. Donc on a des tout petits, des relais petite enfance, hein, donc des enfants de moins de 3 ans, des élèves après des scolaires, hein, de la maternelle jusqu'au lycée. Et c'est vrai que le jardin, c'est vraiment un support privilégié avec toutes les classes. Souvent, on finit la visite historique de l'abbaye par la découverte du jardin. Et parfois, on a aussi des classes qui ont des projets pédagogiques spécifiques autour du jardin. 50 élèves hein, sur les sorties scolaires de fin d'année, puis sur des groupes particuliers, par exemple l'école de Valence-sur-Baïse qui vient entretenir le jardin toute l'année. Là, c'est un plus petit groupe d'une quinzaine d'élèves.
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1: Vous retrouverez le groupe culte Aristide Development en concert le dimanche 20 septembre du côté du Rockstore à Montpellier. Qui n'a pas fredonné un morceau d'Aristide Development une fois dans sa vie ? People Everyday, Tennessee, Mr. Vandal, autant de tubes qui sonnent comme de vieux compagnons de route. Leur hip-hop coloré a fait le tour du monde, la une de tous les plus grands médias et leur a permis de remporter plusieurs Grammy Awards dans les années 90. Avis donc aux amateurs de bonnes vibrations old school le dimanche 20 septembre avec ce concert de Aristide Development. Ouverture des portes à 19h30, ça va se passer du côté du Rockstore, rue de Verdun en centre-ville de Montpellier. Programmation intégrale et réservation sont à retrouver sur le www.rockstore.fr. Aristide Development, la légende du hip-hop, sera en concert du côté du Rockstore à Montpellier.

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Dans quelques secondes, on décroche sur notre partenaire Radio France Internationale pour 10 minutes d'information.

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0: Le journal avec Martin Guez à la une. La troisième vague de chaleur que traverse la France s'accompagne désormais de nombreux incendies.
2: Et principalement dans le sud du pays, ce qui perturbe largement le trafic ferroviaire. Mais des incendies aussi dans la région parisienne où l'emblématique forêt de Fontainebleau est en flammes. Le ministre de l'Intérieur Laurent Nunez est attendu sur place ce lundi. Des centaines de pompiers sont mobilisés. On fera le point sur la situation dès le début de ce journal. Nouvelle frappe en Iran et dans le Golfe cette nuit qui démontre à nouveau que le protocole d'accord et la trêve en cours entre Washington et Téhéran sont compromis. Mais ni les États-Unis ni l'Iran n'ont intérêt à quitter la table des négociations, nous dira un chercheur. Nous serons aussi dans ce journal en Syrie où pour la première fois depuis la chute du régime de Bachar al-Assad à la fin de l'année 2024, le Parlement s'est réuni hier dans le pays, un espoir pour les habitants, vous l'entendrez. Et puis enfin Dallas, qui se met au soccer, au football, comprenez la ville texane, qui s'apprête à accueillir la demi-finale de la Coupe du Monde entre la France et l'Espagne, les Américains qui se prennent d'affection pour les Bleus.
0: Du jamais vu en région parisienne, des canadairs pour lutter contre les feux de forêt.
2: Signe que les canicules s'intensifient partout dans le monde. Alerte maximale en Corée du Sud, des températures extrêmes aussi dans l'Utah, aux États-Unis ou au Maroc ces derniers jours. Tandis qu'en France, les feux de forêt se multiplient, y compris tout près de Paris. On fait le point avec Marius Lafond du service France de RFI. Bonjour Marius.
3: Bonjour.
2: Alors la forte chaleur et le vent sec n'épargnent aucune zone du pays en France ce matin. C'est une forêt emblématique de la région parisienne qui brûle.
3: Oui, les habitants de la Seine-et-Marne se réveillent dans la fumée. La forêt de Fontainebleau, l'un des plus gros massifs forestiers de la région parisienne, brûle depuis hier après-midi. 800 hectares déjà ravagés par les flammes. C'est la première fois que des Canadiens, vous le disiez, luttent contre un feu de forêt en région parisienne. Le feu est parti du bas-côté de l'autoroute A6 et il a traversé une ligne TGV causant de grosses perturbations toute la soirée.
2: Et Marius, comment ces feux démarrent?
3: Les feux en bord de route partent souvent d'un mégot mal éteint. Les engins agricoles aussi peuvent démarrer des feux. Ce week-end, j'étais dans l'ouest de la France et je suis passé à côté d'un champ calciné. L'incendie était banalement parti d'une machine à faire des balles de paille. Parfois, ce sont des barbecues qui dégénèrent, alimenté par un vent sec qui balaye tout le sud du pays. Les flammes peuvent parcourir des centaines de mètres à une vitesse fulgurante.
2: Et Marius, comment alors s'organise la lutte contre ces incendies?
3: Alors les pompiers scrutent en permanence les colonnes de fumée à l'aide de tours de guet, de drones. Pour lutter contre les gros incendies, les pompiers d'un département peuvent être rejoints par des confrères venus d'ailleurs en France. La sécurité civile et les pompiers peuvent aussi compter sur leurs canadaires, leurs avions largeur d'eau. Mais depuis quelques années, l'état de la flotte inquiète. Les avions sont vétustes, trop peu nombreux, alertent certains responsables syndicaux des pompiers et de l'aviation civile.
2: Alors ça c'est pour la réponse d'urgence Marius, mais est-ce que des mesures à plus grande échelle pourraient atténuer ces feux pendant la période de l'été?
3: La prévention en premier lieu, la plupart des feux partent de gestes inconscients, un mégot ou un barbecue en pleine canicule. Depuis le début de l'été, les spots de sensibilisation se sont multipliés à la radio ou à la télévision. Il y a aussi un travail à faire sur le débroussaillage. Dans certaines régions, surtout dans le sud, beaucoup de parcelles agricoles sont en friche. C'est un problème récent qui va de pair avec la raréfaction des bergers. Les chèvres et les brebis servaient à nettoyer la végétation. C'est une manière écologique et économique de prévenir les incendies. Et puis bien sûr, à une échelle mondiale, cette fois, c'est la lutte contre le réchauffement climatique qu'il faut intensifier.
2: Merci beaucoup Marius Lafond du service France de RFI. A noter que l'incendie près d'Almeria au sud de l'Espagne est lui désormais maîtrisé et le bilan qui est désormais passé à 13 morts.
0: Jamais, jamais les frappes entre les États-Unis et l'Iran avait été aussi forte depuis le mois d'avril.
2: Et depuis le cessez-le-feu, signé le 8 avril, le protocole d'accord qui lui était signé le 17 juin est toujours plus menacé. Le chef de la diplomatie iranienne Abbas Araghchi reproche à Washington d'avoir réduit à néant les efforts diplomatiques ces derniers mois. Alors que ce matin, l'armée américaine affirme avoir conclu une quatrième série de frappes en Iran contre une dizaine de cibles qui ont fait au moins un mort et quatre blessés selon Téhéran. L'Iran qui revendique de son côté des frappes contre Oman et contre Bahreïn. Et puis la Jordanie qui annonce avoir abattu quatre missiles iraniens dans la nuit. La trêve est terminée pour Donald Trump alors que Téhéran a refermé le détroit d'Ormuz. Mais pour le chercheur Thierry Coville, spécialiste de l'Iran, cette reprise des hostilités ne marque pas forcément la fin des négociations. Les deux camps qui ont tout intérêt à discuter.
4: Ce qui est un peu paradoxal dans cette situation, c'est qu'il n'y a pas vraiment une solution militaire. L'économie iranienne va très très mal. Mais du côté américain, je ne crois pas que ce soit mieux. Les réserves stratégiques pétrolières américaines et sont au plus bas. Donc je pense que ça pourrait être très coûteux économiquement et politiquement pour Donald Trump si le détroit d'Ormuz était fermé pour plusieurs semaines, même plusieurs mois. Je pense qu'il veut vraiment éviter cette situation. Il ne veut pas s'engager dans une opération militaire massive en Iran. Donc, on voit bien que la seule solution, c'est la discussion. Mais bon, une fois qu'on a dit ça, il faudrait vraiment des négociations, arriver à trouver un terrain d'entente avec l'Iran. Pour l'instant, effectivement, la méthode de Donald Trump, on l'a vu, il signe des grands accords à grand renfort de publicité, d'autosatisfaction, mais ensuite, dans l'exécution, il y a peut-être des problèmes. Et là, on voit effectivement peut-être les limites de cette méthode.
2: Des propos recueillis par Nicolas Feldman, la nouvelle fermeture du détroit d'Ormuz qui a fait bondir les cours du pétrole de 4%. Nos dernières informations sur le conflit au Moyen-Orient qui sont à retrouver sur notre direct animé par nos confrères de la rédaction numérique de RFI. 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
0: C'était la première séance en Syrie. Le Parlement reprend du service.
2: Une première depuis la chute de Bachar al-Assad en décembre 2024. Le président syrien Ahmad el-Sharaa a salué un nouveau chapitre pour son pays. Durant son mandat de 2 ans et demi, le Parlement sera chargé de rédiger la future constitution de la Syrie. 206 députés ont prêté serment alors qu'un important dispositif de sécurité avait été déployé aux abords de l'Assemblée. Et ce, après plusieurs attentats ces dernières semaines en Syrie. Les Syriens qui veulent croire qu'une page se tourne enfin dans le pays s'enterrent toute critique. Reportage à Damas, Mohamed Erami.
5: Autour du Parlement, les rues sont quadrillées par les forces de sécurité. Les véhicules sont tenus à distance. Les passants ralentissent pour tenter d'apercevoir les nouveaux députés. Beaucoup observent la scène avec curiosité. Pour certains, cette première séance représente surtout l'espoir d'en finir avec les pratiques de l'ancien régime.
6: J'espère qu'ils ne seront pas corrompus comme les anciens parlementaires sous les Assad. À l'époque, ils achetaient la voix des plus démunis contre quelques dollars. J'espère que le nouveau parlement sera vraiment à la hauteur.
5: Mais à quelques dizaines de mètres de l'hémicycle, l'ambiance est tout autre. Pour sécuriser le quartier, une partie de la grande rue commerçante est restée fermée toute la journée. Rideaux baissés, clients absents, les commerçants dénoncent une décision imposée au dernier moment.
7: Ils ont fait fermer tous les commerces autour du Parlement. Je suis arrivé ce matin, comme d'habitude, et on est venu me dire que je devais fermer ma boutique. Qu'est-ce que je vais faire, moi? J'ai 13 employés qui sont sur le carreau aujourd'hui. Comment je vais les payer? J'ai dû les dispatcher dans d'autres magasins ailleurs à Damas. Franchement, cette situation n'est pas normale.
5: Entre espoir de tourner définitivement la page du régime Assad et frustration liée au quotidien, cette première journée du nouveau Parlement illustre déjà les attentes immenses qui pèsent sur les nouvelles autorités syriennes. Mohamed Erami, Damas, RFI.
2: En Israël, les élections législatives se tiendront finalement le 27 octobre prochain. C'est ce qu'a annoncé ce dimanche la Knesset, le Parlement israélien. Benjamin Netanyahou, qui a au total passé 18 ans comme Premier ministre du pays, brigue un nouveau mandat, même si le soutien dont il bénéficie a chuté de plus de 10 points depuis le mois de mars. Il devra notamment faire face à l'ancien Premier ministre Naftali Bennett ou encore à Yair Lapid, l'un de ses principaux opposants politiques.
0: Un nouveau bilan au Venezuela.
2: Où le nombre de victimes du double séisme du 24 juin dernier est désormais de près de 4500 morts. Plus de 19 000 sinistrés sont toujours sans abri et les secouristes continuent de déblayer les gravats à la recherche de corps. Une terrible épreuve pour les familles qui se réfugient dans la foi. Reportage sur place, Alice Campagnol.
8: Au pied des ruines, un homme vient de sortir des décombres. Il enlève son casque de protection, ses gants et les mains levées vers le ciel. Il prie. C'est un pasteur évangélique. Plusieurs survivants ainsi que des secouristes se sont approchés. Ils s'unissent à la prière.
9: Aujourd'hui, l'Église a le devoir d'être dans la rue, avec les gens, sans distinction entre en qui tu crois ou comment tu parles, non. Et nous avons, dans notre culte, une brigade de secouristes, l'Église sur roue. Alors pourquoi on s'appelle comme ça? Eh bien parce qu'ici, beaucoup de personnes ne peuvent pas se rendre à l'Église. Alors nous venons à elle. Ici, les gens n'ont plus rien, mais une chose reste intacte, leur foi.
8: Reinaldo Sanchez a perdu sa fille, son beau-fils et sa petite-fille dans le séisme. Et s'il ne croit peut-être pas en Dieu, la spiritualité le guide.
10: Regarde Dieu comme tu l'entends, donne-lui le nom que tu veux. Une chose est sûre, là-dessous, ce ne sont pas des morts, ce sont des âmes qui se sont libérées maintenant. Moi, je garde ma propre image de ma fille, de ma petite-fille et de mon beau-fils. Et je vais récupérer leur corps pour mon épouse, pour lui apporter la paix. Car elle croit en ce genre de choses.
8: Désormais, les survivants doivent continuer à avancer, malgré le chagrin, et beaucoup feront ce chemin, accompagnés de leur Dieu. Alice Campagnol, Caracas, RFI.
0: RFI, 9h10 à Paris, où une trentaine de pays se réunissent au soutien de l'Ukraine.
2: La France qui accueille aujourd'hui une nouvelle réunion de ce que l'on appelle la coalition des volontaires. 37 pays attendus aujourd'hui dans la capitale française, en présence notamment du président ukrainien Volodymyr Zelensky. Un sommet qui aura lieu tout à l'heure à l'Hôtel National des Invalides, c'est au cœur de Paris. Des exercices militaires en dehors de l'Ukraine menés par une force multinationale doivent être annoncés. L'Ukraine, par ailleurs, où Volodymyr Zelensky annonçait hier sur les réseaux sociaux
11: Retour sur Radio Système, c'était les informations délivrées par notre partenaire Radio France Internationale. On continue nos programmes.
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2: Et aujourd'hui, nous irons du côté de Marguerite et de Moggio avec deux offres d'emploi à pourvoir. Du côté de Marguerite, tout d'abord. Dans le cadre de l'ouverture de son magasin Action, le magasin recherche des employés de magasin, hommes ou femmes. Vous aurez en charge de maintenir le magasin bien achalandé, propre et soigné pour que les clients s'y retrouvent rapidement. Accompagner le client s'il ne trouve pas un article. Gérer la caisse, nettoyer le magasin, décharger les camions. C'est un contrat de travail à durée indéterminée, à temps partiel, de 30 heures par semaine, travail en journée, travail les week-ends et jours fériés. Profil souhaité, une expérience de 3 mois sur un poste identique est exigée. Et pour poursuivre, nous irons du côté de Moggio où l'on recherche un employé polyvalent en libre service, homme ou femme. Un petit hôtel d'une dizaine de chambres recherche donc son employé polyvalent. Vos missions seront multiples et variées, encaissement, accueil du public, contrôle et balisage, étiquetage des produits en rayon, réception des produits, des matières premières, vérification de la conformité d'une livraison. C'est un contrat de travail à durée déterminée d'une période de 3 mois, à temps partiel, 20 heures par semaine, travail en journée, travail week-end et jours fériés. Les débutants sont acceptés.
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4: 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L'Office de tourisme Cœur de Petite Camargue, en partenariat avec la mairie, a organisé des visites flash de la tour de l'horloge. 45 minutes de pur bonheur et de découverte de ce magnifique édifice. 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Les réservations se font directement auprès de l'Office de tourisme Cœur de Petite Camargue par téléphone au 04 66 88 28 52. L'entrée est gratuite pour les habitants de la communauté des communes de Petite Camargue et à 3,50 euros pour les extérieurs. Attention, le nombre de places est à 8 personnes et la réservation est obligatoire. Bonne visite! 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

0: 30 juillet, 20 août et 27 août.
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5: Le 28 mai, à l'occasion de la 13e édition du dispositif de prévention des risques d'incendie Gaffe au feu dans le Gard, près de 1000 enfants des établissements scolaires ont été accueillis dans le parc du Castellas à Vauvert avec des ateliers ludiques enseignant les gestes à avoir en cas d'incendie. Écoutez Maud Bournet, chef de projet à l'Institut français des formateurs en risque majeur et environnemental.
6: Bonjour, Maud Bournet de l'IFO-RME, I2FO-RME, Institut français de formateurs en risque majeur et protection de l'environnement, et je suis chef de projet dans la structure.
7: Alors, cette journée ici à Vauvert, au parc du Castellas, de quoi s'agit-il ?
6: Alors, c'est une journée de sensibilisation à destination des scolaires du CE2 à la 5e, donc jusqu'au collège, et une journée de sensibilisation aux feux de forêt.
7: Alors, les élèves sont sensibles à cette ouverture, à ce passage d'informations concernant les risques d'incendie. Comment vous les abordez ?
6: Alors, on trouve que c'est un public très captif. Voilà, ça correspond aussi à une tranche d'âge qui est en mesure, en fait, de prendre beaucoup d'informations et qui est en train de construire sa pensée, son raisonnement. Donc, du coup, c'est important, justement, de donner tous les éléments pour qu'ils puissent réfléchir en toute conscience. Donc c'est une tranche d'âge qui est très très réceptive en fait, de 8 à 12 ans, les enfants. Et ce sont des relais après, au sein de la société, au sein de leur famille, au sein de leurs amis, pour pouvoir porter un petit peu les messages qu'on leur aura donnés aujourd'hui de prévention des feux de forêt.
7: Alors aujourd'hui, cette journée, les élèves sont de quelles écoles et viennent-ils ?
6: Alors ils viennent des écoles principalement de Vauvert. Voilà, principalement de Vauvert, et on a aussi quelques collégiens de 6e aujourd'hui, 3 classes de collège aussi qui sont avec nous. Et l'événement dure 4 jours. Il y a eu une première journée à Saint-Gilles, mardi. Hier, une journée en centre de loisirs à Vauvert. Et puis aujourd'hui et demain, au parc du Castellas à Vauvert. Et au total, on aura accueilli 1550 enfants sur 4 jours.
7: L'État, les municipalités, le conseil général sont parties prenantes ?
6: Alors, la préfecture co-organise avec nous l'événement. Gaffe au feu, c'est un concept national que l'IFO-RME a développé. Et ensuite, on le reproduit sur chaque territoire qui le souhaite. Et donc, la préfecture nous a contactés pour mettre en place un gaffe au feu. C'est la 3e édition cette année.
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2: Les nuits d'été reviennent du côté de Saint-Laurent-des-Gouzes. Au programme de cette cinquième édition, vous retrouverez le 24 juillet le concert de Fleurs de Swing sur la place du village. Mais également le 31 juillet, Groovebox, également programmé sur la place du village. Des soirées conviviales, festives et ouvertes à tous et à toutes. Les nuits d'été s'installent du côté de Saint-Laurent-des-Gouzes, alors pensez à réserver dès à présent vos vendredis soirs pour cette cinquième édition avec les concerts de Fleurs de Swing le 24 juillet et Groovebox le 31 juillet du côté de Saint-Laurent-des-Gouzes sur la place du village.

0: Tout savoir sur les festivals, les concerts, découvertes musicales, Hugues.
1: Louane et ses invités, le mardi 29 septembre, c'est un concert caritatif par Belle et Rose, avec la participation de Louane en piano-voix et invité. Cette année, Belle et Rose crée l'événement pour donner le coup d'envoi d'Octobre Rose. Engagée dans la lutte contre le cancer du sein, l'association vous invite à vous engager auprès d'elle lors d'une soirée exceptionnelle placée sous le signe de la musique, de la solidarité et du partage. La marraine de Belle et Rose, Louane, sera sur la scène de Paloma pour un show piano-voix pour des moments émouvants et intenses. Pour aller voir Louane en concert caritatif par Belle et Rose, ça vous coûtera 28 euros sur place le soir même, 33 euros. Réservation et programmation intégrale sont à retrouver sur paloma-nîmes.fr. Paloma, c'est Mas des Noyers, chemin de l'aérodrome à Nîmes.

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Dans quelques secondes, on décroche sur notre partenaire Radio France Internationale pour 10 minutes d'information.

0: Il est 10h à Paris, 8h en temps universel. Merci d'avoir choisi RFI. Bonjour, bienvenue. Une heure pour vous informer et vous exprimer dans 10 minutes vos questions sur l'actualité et dans 40 minutes vos réactions sur la Coupe du Monde de football, vos pronostics, vos analyses sur les demi-finales. Mais d'abord, le journal international. Bonjour Fabrice Legrier.
1: Bonjour Juan, bonjour à tous. L'Europe au chevet de l'Ukraine ce matin avec à Paris une nouvelle réunion de la coalition des volontaires, ces pays soutien de Kiev. Volodymyr Zelensky sera présent, le président ukrainien qui a par ailleurs annoncé hier un remaniement de son gouvernement. Pour quelle raison? Pourquoi maintenant? Explication avec notre correspondante en Ukraine. Une nouvelle nuit de frappe de part et d'autre entre les États-Unis et l'Iran. L'Iran qui ce matin ne se considère plus lié au protocole d'accord conclu le 17 juin si les États-Unis ne respectent pas leurs engagements. En RDC, le gouvernement tente d'apaiser la contestation dans la riposte contre Ebola, contestation sociale. Des prestataires de première ligne réclament le paiement de leurs primes et de meilleures conditions de rémunération. Nous serons aussi à Séoul, la Corée du Sud, qui est, à l'image d'autres pays, confronté à une vague de chaleur inédite. L'alerte maximale a été déclenchée. Reportage auprès d'habitants de la capitale. Et puis en France, cet incendie d'une ampleur inédite dans la forêt de Fontainebleau, au sud-est de Paris. Emmanuel Macron réunit aujourd'hui à Paris un nouveau sommet de la coalition des volontaires, ce groupe d'une trentaine de pays qui soutiennent Kiev face à la Russie et qui entendent montrer qu'ils restent mobilisés. Réunion qui se tiendra en présence du président ukrainien Volodymyr Zelensky. Et demain, quelques 500 soldats des États membres de cette coalition seront présents sur les Champs-Élysées à l'occasion du traditionnel défilé militaire du 14 juillet. Volodymyr Zelensky qui a par ailleurs annoncé hier un remaniement gouvernemental, décision qui laisse place aux spéculations quant aux éventuels candidats pour remplacer la première ministre sortante, Yulia Sviridenko. Alors, qu'est-ce qui a poussé le président ukrainien à entreprendre ce remaniement et pourquoi maintenant? Décryptage avec notre correspondante Emmanuel Chaz.
2: Volodymyr Zelensky justifie ce remaniement par la volonté d'initier une nouvelle stratégie politique dans le contexte de la guerre. C'est aussi la seule option dont dispose le président ukrainien pour renouveler son cabinet puisque la tenue d'élections est interdite pendant l'état d'urgence. Plusieurs personnalités et candidats potentiels au poste de premier ministre ont été reçus dans le bureau présidentiel, parmi lesquels des visages connus comme ceux de l'ancien premier ministre Denis Shmyhal ou encore l'actuel ministre de la Défense Mikhailo Fedorov, mais aussi des personnalités plus inattendues comme Serhiy Koretsky, le directeur de Naftogaz et Ukrnafta, et le maire de Kharkiv, Ihor Terehov. Le dernier remaniement remonte au mois de janvier, en plein milieu du scandale de corruption au sein du secteur énergétique qui avait entraîné les départs du ministre de la Justice et ancien ministre de l'Énergie Herman Alouchenko et du conseiller présidentiel Andriy Yermak. Emmanuel Chaz, Kharkiv, RFI.
1: L'Iran, par la voix de son porte-parole de la diplomatie, assure ce matin que Téhéran renoncera à respecter le protocole d'accord conclu le 17 juin si les États-Unis ne tiennent pas leurs engagements en vue de mettre fin à la guerre, accord qui semble bien loin. L'armée américaine affirme avoir mené une série de frappes contre des dizaines de cibles sur le sol iranien ces dernières heures. Téhéran qui a riposté. Les gardiens de la révolution ont revendiqué de nouvelles attaques contre des installations américaines situées en Jordanie, à Bahreïn ou encore au Koweït. Et les cours du pétrole ont bondi. Près de 4% d'augmentation. En République démocratique du Congo, la riposte contre l'épidémie d'Ebola est confrontée à des tensions sociales. Ainsi, à Bunia, chef-lieu de la province de l'Ituri, plusieurs prestataires de première ligne ont manifesté pour réclamer le paiement de leurs primes, mais aussi de meilleures conditions de rémunération. Les explications de Patient Ligodi.
3: Il s'agit d'une coalition d'investigateurs qui regroupe notamment des médecins, des hygiénistes et des gestionnaires des données chargés d'intervenir sur les cas suspects. Tous réclament le paiement de leurs primes, dénoncent des retards des rémunérations et demandent une revalorisation de leurs indemnités. Les hygiénistes affirment travailler depuis le 15 mai sans avoir encore été payés. Ils expliquent être passés de 7 à 115 agents sur le terrain et dénoncent aussi le déploiement des militaires lors de leurs manifestations. Le ministre de la Santé, Roger Kamba, confirme sur RFI avoir rencontré leurs représentants. Il précise que certains investigateurs perçoivent actuellement 17$ par jour, alors que certains réclament 77$ quotidien. Une demande qu'il juge incompatible avec les capacités de financement. En revanche, il reconnaît que plusieurs revendications sont légitimes, notamment sur le retard de paiement, et annonce une réunion avec le partenaire dès le début de la semaine prochaine pour harmoniser les rémunérations. Il explique aussi que le retard sont liés à la multiplicité des employeurs, aux différences des grilles salariales et aux difficultés d'identification des prestataires. Ainsi, système d'enregistrement biométrique est en cours de déploiement pour sécuriser les paiements. Le ministre assure enfin que malgré ces tensions, les centres de traitement restent opérationnels et que la prise en charge des malades n'est pas perturbée.
1: Patient Ligodi. En Thaïlande à présent, au moins 27 morts, plus d'une soixantaine de blessés, dont 22 dans un état critique. Dernier bilan d'un incendie qui s'est déclenché hier soir dans un bar de la banlieue de Bangkok. Beaucoup de victimes ont été retrouvées près de la sortie de secours, laissant supposer que celle-ci était peut-être bloquée. On ne connaît pas encore les causes de ce drame. Plusieurs points du globe confrontés à des vagues de canicule. C'est le cas aux États-Unis notamment, où des records viennent d'être battus, à l'image de Salt Lake City dans l'Utah, 43 degrés enregistrés. La Corée du Sud vient également de connaître sa première alerte maximale, un nouveau palier créé cette année en prévision d'événements extrêmes liés au changement climatique. Hier, certaines zones du pays ont frôlé les 40 degrés. À Séoul, les habitants ont reçu des consignes directement sur leur portable. Reportage de notre correspondante sur place, Camille Ruiz.
4: Soyu-jang est assise au bord de l'eau avec son fils, 10 ans, et son mari. Leurs jambes nues sont immergées.
5: Il faisait tellement chaud au milieu de journée que je ne pensais pas pouvoir sortir de chez moi. Mais maintenant que le soleil s'est couché, je suis passée par la rivière Xiongye en rentrant du dîner et d'une promenade dans le quartier. Maintenant, on se repose en famille et on se trempe les pieds dans l'eau de la rivière.
4: La quarantenaire semble satisfaite de la réponse du gouvernement en période de canicule, mais alerte sur la situation des personnes vulnérables.
5: Il faudrait veiller davantage à ce que les personnes âgées plus marginalisées que le reste de la population puissent échapper à la chaleur en été, en leur fournissant des climatiseurs ou alors en prenant d'autres mesures.
4: Sur la coulée, à l'ombre des ponts et des arbres, touristes étrangers et séoulites se mêlent. Près de cette rivière, rénovée en 2005, on peut gagner 3 à 6 degrés selon certaines études. Lee Ji-eun se promène avec sa fille et son fils, éventail à la main.
6: C'est vraiment rafraîchissant. Ne pas sortir, c'est faisable, mais sur le long terme, ça me semble difficile. En effet, les enfants ont besoin de prendre un peu le soleil et de se promener.
4: Sur son téléphone, elle a reçu un message des autorités. Boire suffisamment d'eau, maintenir une température fraîche à l'intérieur. Dans d'autres régions, le gouvernement conseille même d'arrêter toute activité extérieure. Camille Ruiz, Séoul, RFI.
1: Et la France est aussi touchée par ces vagues de forte chaleur. Troisième canicule en moins de 2 mois, avec 37 départements en vigilance rouge. C'est le niveau le plus élevé. Canicule, forte sécheresse et incendie. À une soixantaine de kilomètres au sud-est de Paris, la forêt de Fontainebleau est en proie aux flammes. Un feu d'une ampleur exceptionnelle selon les autorités. 800 des 20 000 hectares de ce poumon vert ont déjà été dévastés. En tout, plus de 500 pompiers seront mobilisés sur cet incendie aujourd'hui, appuyés par des hélicoptères et des canadaires. 200 personnes ont dû être mise en sécurité. Le ministre de l'Intérieur Laurent Nunez est attendu sur place. Et puis en Espagne, le bilan de l'incendie qui s'est produit en Andalousie jeudi dernier s'est alourdi. Il fait désormais état de 13 morts. Une Britannique de 93 ans a succombé à ses blessures. L'affaire était devenue le symbole des dysfonctionnements de la justice française. L'affaire Liana, cette collégienne de 11 ans retrouvée morte en juin dans le Gers. Le principal suspect faisait l'objet de plusieurs plaintes et signalements pour viol sur mineur, mais il n'avait jamais été entendu. C'est pour cela que le ministre de la Justice avait donné jusqu'à mi-juillet au service d'enquête pour réexaminer les milliers de dossiers qui concernent les plaintes impliquant des enfants. Gérald Darmanin avait demandé aux magistrats d'agir vite. Jeanne Danglejean.
7: Oui, c'était un travail colossal pour les services d'enquête qui ont finalement dû réexaminer 88 000 plaintes pour violences sexuelles contre les enfants. Un chiffre bien au-delà des 70 000 évoqués au lendemain du meurtre de Liana. Concrètement, les services d'enquête ont fouillé dans leur placard. L'idée n'était pas de refaire toutes les procédures ou de mettre en pause les autres dossiers, mais de regarder si une autre plainte n'a pas été traitée. Une plainte comme celle de Toulouse, déposée en août 2025 contre le principal suspect du meurtre de Liana, 9 mois avant sa mort. Pour le Conseil supérieur de la magistrature, cette demande de Gérald Darmanin est un discrédit jeté sur des milliers de magistrats. De son côté, le ministre de la Justice assure qu'il rendra public dans les 15 jours le rapport de l'inspection en alertant. Des sanctions sont possibles et prévues. Si besoin, il ira jusqu'à la révocation des professionnels en poste. Si le garde des Sceaux reconnaît des dysfonctionnements accablants, il exclut pour sa part de démissionner.
1: Jeanne Danglejean. Enfin, pas de match aujourd'hui à la Coupe du Monde de football. Place aux entraînements pour la France et pour l'Espagne. Les deux équipes qui s'affronteront pour la première demi-finale de ce mondial. Ce sera demain soir avant Angleterre-Argentine, mercredi. C'est la fin de ce journal sur RFI. Appel sur l'actualité avec vous, Juan Gomez.
0: Oui, pas de match aujourd'hui à la Coupe du Monde, mais nous on en parle avec les auditeurs de RFI. Merci Fabrice Le Grillet, très bonne journée. 8h10 en temps universel. Reste avec nous.
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10: Retour sur Radio Système, c'était les informations délivrées par notre partenaire Radio France Internationale. On continue nos programmes.
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1: Le verger monastique de l'abbaye de Flaran, présentation Juliette Monange.
2: C'est une abbaye cistercienne, ça vient du mot cito en Bourgogne, elle a été fondée au XIIe siècle, elle s'est transformée jusqu'au XVIIIe siècle et maintenant c'est le centre culturel départemental. Alors, jardin des simples, un simple, c'est une plante qui va servir de médicament pour faire une substance qui va soigner et que ça s'oppose à des médicaments faits à partir de plusieurs plantes composées par des apothicaires, l'ancêtre des pharmaciens. Et donc, le moine apothicaire, c'est le pharmacien.
1: Baptiste, le jardinier.
3: Le jardin de l'abbaye se compose donc la partie jardin des simples qu'on appelle l'herbularius. On a la partie verger, viridarium. Alors, historiquement, il était placé devant l'abbatiale, mais aujourd'hui, on l'a mis dans la partie au fond du jardin. Et on a également une partie potagère. Plusieurs essences, on est sur donc à du poirier, pommier, des cerisiers, des vignes avec donc plusieurs variétés, un cognacier également. On a essayé de travailler avec des variétés anciennes, comme le pommier museau de lièvre qui est juste là. Poirier, poire Saint-Jean qui fleurit et qui fructifie très tôt. On a également le court-pendu, pommier court-pendu du Lot-et-Garonne. Alors on est dans le Gers, mais le Lot-et-Garonne n'est pas très loin. Bon, les arbres ont quand même moins de 500 ans. Mais oui, il y a des variétés qu'on employait déjà au Moyen-Âge, donc, qui sont mentionnées par le capitulaire de Vilis. Donc, c'est Charlemagne à l'époque, 8e siècle, qui a édité un document de référence pour toutes les abbayes. Et on utilise encore aujourd'hui donc, les mêmes plantes. Donc, il mentionnait notamment les pommiers, les poiriers, toutes les plantes des simples qu'on a au jardin, le potager également. Et donc nous, on a planté des vignes donc il y a 5 ans, parce qu'il n'y en avait pas. Des variétés qui peuvent durer de nombreuses années. Et c'était aussi très important parce que les moines consommaient du vin. Donc ils avaient droit à une émine de vin par jour. Donc c'était une coupe de vin par jour. Donc c'était un breuvage qu'ils employaient. Donc la vigne est très importante dans les jardins monastiques.
1: Accueil des enfants. Anne Manceau.
4: Oui, à l'abbaye de Flaran, alors on accueille du public de tout âge, hein, au pôle médiation et aussi avec nos collègues de l'accueil. Donc on a des tout petits, des relais petite enfance, hein, donc des enfants de moins de 3 ans, des élèves après des scolaires, hein, de la maternelle jusqu'au lycée. Et c'est vrai que le jardin, c'est vraiment un support privilégié avec toutes les classes. Souvent, on finit la visite historique de l'abbaye par la découverte du jardin. Et parfois, on a aussi des classes qui ont des projets pédagogiques spécifiques autour du jardin. 50 élèves hein, sur les sorties scolaires de fin d'année, et puis sur des groupes particuliers, par exemple l'école de Valence-sur-Baïse qui vient entretenir le jardin toute l'année. Là, c'est un plus petit groupe d'une quinzaine d'élèves.
1: Ce numéro de 180 secondes a été réalisé par la radio DFM 930 pour l'Assemblée régionale des radios associatives dans le cadre d'un partenariat avec la région Occitanie-Pyrénées-Méditerranée.
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5: Le 28 mai, à l'occasion de la 13e édition du dispositif de prévention des risques d'incendie Gaffe au feu dans le Gard, près de 1000 enfants des établissements scolaires ont été accueillis dans le parc du Castellas à Vauvert avec des ateliers ludiques enseignant les gestes à avoir en cas d'incendie. Écoutez Gilles Bertolu, délégué Languedoc-Roussillon de l'Institut français de formation en risques majeurs et environnemental.
6: Alors, moi je suis le délégué régional Languedoc-Roussillon de l'Institut français des formateurs en risque majeur. Cet institut a co-organisé cet événement avec la préfecture du Gard, comme elle l'a déjà organisé dans les 3 années précédentes. On organise ce même événement sur d'autres départements de toute la France et des pays, Guadeloupe, Martinique, on va à l'extérieur également. L'objectif de ce village de prévention aujourd'hui, c'est le feu de forêt. Donc on a des outils qui permettent de faire réfléchir les enfants, les adultes, sur le comportement à avoir devant un départ de feu. Donc on prête des outils à différents organismes, comme le COFOR, comme à la préfecture. Ce sont nos outils qui servent de base pour la réflexion sur les feux de forêt.
7: L'IFORM, qu'est-ce que c'est ?
6: Alors, l'Institut français des formateurs en risque majeur est un institut financé par le ministère de la Transition écologique et également par le ministère de l'Intérieur. Cet institut, il a été créé suite à la nomination d'Haroun Taziev en 1981 par François Mitterrand, qui lui avait demandé de réfléchir aux risques naturels sur le territoire. Ensuite, se sont étalés les risques technologiques et puis Haroun Taziev a décidé de créer, enfin les ministères qui l'ont suivi, un institut qui permettrait de faire de la prévention, de l'information préventive des populations au niveau du territoire. C'est comme ça qu'est né l'IFORM dans les années 90. On est à peu près 450 formateurs sur le territoire, issus de tous les milieux, préfecture, mairie, SDIS, SIDPC, etc., Croix-Rouge, protection civile, des formateurs qui interviennent sur le terrain d'une façon volontaire.
7: Et alors, aujourd'hui à Vauvert, quelle est l'affluence et l'intérêt d'avoir cette journée ?
6: Alors, on est sur un territoire, tout le Languedoc-Roussillon, bien entendu, très fortement exposé aux feux de forêt, et la réflexion est sur les feux de forêt pour ce qui nous concerne ici. Donc là, il y a tout intérêt, nous, à toucher les personnels de l'éducation nationale, les enfants, qui sont vraiment les vecteurs de l'information au niveau des parents. Ce sont vraiment les enfants qui vont diffuser l'information chez eux et on va leur donner des consignes qu'ils pourront répéter à leurs parents à arriver chez eux le soir. Voilà, donc les enfants sont nos vecteurs d'information pour le feu de forêt, pour au moins ce qui touche le territoire ici. Et Vauvert a été choisi par la préfecture comme Saint-Gilles en début de semaine parce que ce sont des territoires à risque et surtout parce que les municipalités ont bien voulu nous accueillir et nous offrir ces beaux terrains pour faire ce village de prévention.
7: Oui. Surtout ici, sur les hauteurs de Vauvert, au parc du Castellas, vous êtes un emplacement privilégié.
6: Tout à fait. Là, on est sur les hauteurs. On aurait peut-être préféré être un peu plus bas pour avoir moins chaud, mais ici, on est sur les hauteurs. On a tout ce qu'il faut ici pour expliquer aux enfants le risque incendie. Et ils comprennent vraiment bien. Ils comprennent vraiment bien. Ils sont intéressés par les ateliers. Et puis j'espère, ma foi, qu'ils vont ramener ça chez eux et qu'ils vont en discuter avec leurs professeurs après dans leurs écoles.
7: C'est important de transmettre des messages de prévention comme vous le faites depuis Haroun Taziev.
6: Depuis Haroun Taziev, on diffuse des messages d'information, mais je crois qu'avec le réchauffement climatique, ces messages ils vont devenir de plus en plus importants. Et ce sont nos jeunes qui seront les élus de demain, qui seront les décideurs de demain. C'est ceci qu'il faut toucher aujourd'hui. Parce qu'on doit quand même admettre que chez nous, nos générations, ma foi, on était un petit peu loin de toute la prévention du risque. On disait, ça passera, il y a des pompiers, on va faire confiance, mais non. Je crois qu'il faut prendre maintenant le problème d'une autre manière. Il faut sensibiliser la population. Il faut les intéresser à la prévention. Et c'est notre travail.
7: Gilles Bertolux, oui. Merci. Je vous rappelle que vous êtes le délégué du Languedoc-Roussillon de l'IFORM.
6: De l'IFORM.
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3: Les nuits d'été reviennent du côté de Saint-Laurent-des-Gouzes. Au programme de cette cinquième édition, vous retrouverez le 24 juillet le concert de Fleurs de Swing sur la place du village. Mais également le 31 juillet, Groovebox également programmé sur la place du village. 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
2: Le mercredi 10 juin, dans les arènes de Vauvert, a eu lieu la présentation de la saison festive de la municipalité nouvellement élue et le dévoilement de l'affiche officielle de la fête votive 2026. Bien que la majorité du programme ait été travaillée par l'ancienne municipalité, et notamment Bruno Pascal, quelques nouveautés, et pas des moindres, ont été proposées dans cette soirée. Écoutez la réaction du maire, Nicolas Maisonnet, ravi de se retrouver dans les arènes, un lieu sous-utilisé à son goût.
3: Voilà, ça fait partie des engagements que nous avions pris auprès des Vauverdois et aujourd'hui on honore cet engagement. J'avais souhaité à ce qu'on puisse développer des grands spectacles de culture populaire dans les arènes et ce soir, lors du dévoilement de l'affiche de la fête et de la présentation de la programmation des festivités et des événements culturels de la saison estivale, eh bien, nous avons annoncé deux événements importants qui viendront ponctuer alimenter notre fête votive, un grand concert de Chico et les Gypsies et une corrida avec un cartel digne des plus grandes arènes, Léa Vicens, Castella, El Rafi. On n'aura pas à rougir face à des arènes comme celle de Nîmes. Donc on est ravis et je crois que ça a fait déplacer beaucoup de monde, ça a piqué la curiosité des Vauverdois et je crois qu'ils n'ont pas l'air très déçus.
4: Alors les corridas, la polémique, on en parle quand même, la polémique, quelques années après, 9 ans après, la corrida revient, certaines personnes la contestent. Qu'est-ce que vous avez à répondre là-dessus, Nicolas Maisonnet?
3: À Vauvert, on a toujours tué des taureaux chaque année. Avant, le 8 mai dernier, il y avait encore une noviade qui était organisée par un certain nombre de clubs taurins. Non, je crois qu'il y a vraiment une attente du public sur ce type d'événement. On l'a vu dernièrement aux arènes de Nîmes qui étaient pleines à craquer. On le voit régulièrement dans d'autres communes, non loin d'ici, à Lunel par exemple, où on voit qu'il y a un public qui est réceptif et qui considère que la tauromachie est universelle quelque part et que quand on s'en prend à une des tauromachies, eh bien on s'en prend à la tauromachie de manière générale. Donc voilà, je crois que vous savez, j'étais député quand la corrida a été attaquée par un député LFI, Émeric Caron, et j'ai vu en réaction beaucoup d'habitants de la circonscription, de la commune de Vauvert, se dire que c'était aussi presque un devoir que d'être présent dans les arènes pour montrer qu'on faisait corps, que ce sont nos traditions, notre culture, et qu'elle a encore de beaux jours devant elle.
4: Un événement quand même aussi, c'est la venue d'Adrien Pujol.

0: qui va faire la programmation avec sa société dont j'ai oublié le nom.
1: Oui, c'est la société TAL.
0: Qui va faire donc la programmation des arènes de Vauvert, que ce soit des courses, et de la fête, etc. Comment ça va s'articuler alors ?
1: Pas tout à fait. Aujourd'hui, la programmation, c'est nous qui la définissons, mais nous la définissons avec des options que peut nous proposer Adrien Poujol comme prestataire des arènes. Aujourd'hui, il n'est pas le gestionnaire à proprement parler des arènes, c'est la municipalité qui impulse une volonté, qui explique ses souhaits et qui travaille aux côtés d'Adrien Poujol pour voir si nos souhaits peuvent trouver une réalité. C'est le travail qu'on a fait pendant 2 mois à ses côtés. Il est là pour nous conseiller, pour nous apporter une expertise, aussi pour nous apporter une stratégie de communication pour faire rayonner les événements que nous allons organiser dans les arènes de Vauvert. Mais bien sûr, c'est Nolwenn Gros qui a énormément travaillé comme adjoint aux festivités, qui est aujourd'hui à l'origine de la programmation des festivités. Et c'est Sandrine Rios, adjointe à la culture, qui aujourd'hui impulse une ligne sur le plan culturel.
0: Sébastien Castellas, grand torero, les gypsies qui viennent aussi, c'était pas prévu. Vous avez trouvé de l'argent finalement ? Vauvert était en déficit.
1: On a réorienté certains crédits, puisqu'il ne vous a pas échappé qu'un événement important sur la ville, important financièrement, mais peut-être pas très rassembleur, a été annulé. Nous avons fait bien sûr un prévisionnel avec une estimation des recettes aussi que ces événements pouvaient générer. Et on a réorienté certains crédits, mais tout ça est parfaitement supportable par les finances de la commune. C'est compliqué de donner un chiffre sur ce que coûte ce type d'événement, mais ce que je peux vous dire, c'est que si le prévisionnel que nous avons vu est respecté, eh bien nous serons en dessous de ce que pouvait percevoir, par exemple, le festival de jazz et l'association du jazz à Junin.
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2: Et si la stupidité humaine devenait un sujet de spectacle, drôle, participatif et intelligent? C'est ce que la compagnie Le Monde en Scène vous propose. Avec Stupide, un seul en scène interactif, interprété par Jonathan Semo, le mercredi 22 juillet à partir de 20h30 du côté de la salle cinéma de Beauvoisin. Dans la peau de Michel Delesime, docteur en stupidologie, l'artiste entraîne le public dans une conférence déjantée mêlant humour, anecdotes et expériences surprenantes. C'est un spectacle tout public dès 8 ans. Cette représentation fait partie d'une tournée originale effectuée en vélo-cargo entre Saint-Nazaire et le Festival Off d'Avignon. L'entrée est libre, participation au chapeau. Vous pouvez contacter la médiathèque de Beauvoisin au 04 66 01 79 76 par mail médiathèque@beauvoisin.fr pour ce spectacle stupide le mercredi 22 juillet à 20h30. Ça se passe dans la salle cinéma de Beauvoisin.

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0: Merci de rester avec nous à l'écoute de RFI, les midis à Paris, 10h en temps universel. Le journal tout de suite avec vous, Gilles Moreau, bonjour.
1: Bonjour Caroline, bonjour à tous. Dans l'actualité, la reprise des hostilités entre les États-Unis et l'Iran. Téhéran cible les intérêts américains dans les pays du Golfe. L'armée américaine, elle, attaque les capacités militaires de l'Iran près du détroit d'Ormuz. Ces frappes sont sans précédent depuis le protocole d'accord de la mi-juin. Comme on pouvait s'y attendre, les cours du pétrole repartent à la hausse. En Europe, le temps très chaud et très sec favorise les feux de forêt. Au sud de Paris, la forêt de Fontainebleau brûle. Et en Espagne, le Premier ministre est en Andalousie où 12 personnes ont péri. Emmanuel Macron présidera pour la dernière fois demain les cérémonies du 14 juillet. Dans les médias, il reçoit à Paris les soutiens de l'Ukraine. Jour après jour, le protocole d'accord signé à la mi-juin par les États-Unis et par l'Iran fait figure de lointains souvenirs. Ces dernières heures, les frappes ont repris de part et d'autre. L'armée américaine affirme avoir visé des dizaines de cibles sur le sol iranien. Des bombardements qui ont fait au moins un mort et 4 blessés dans la ville de Mashhad dans le sud-ouest du pays. Les efforts diplomatiques sont réduits à néant, a commenté Téhéran. Et en représailles, les Iraniens ont visé les intérêts américains dans les pays du Golfe. Le point avec Siavosh Ghazi sur place. Pour RFI.
2: C'est désormais le même scénario qui semble se répéter pratiquement toutes les nuits. Vers minuit, 1h du matin, les Américains mènent des frappes sur le littoral, le long du golfe Persique et en mer d'Oman, mais aussi depuis 3 jours à l'intérieur des terres, donc des cibles qui sont visées. Et puis vers 4-5h du matin, les gardiens de la Révolution ripostent en frappant des bases américaines dans la région. Il y a une extension et une escalade de plus en plus importante, notamment ce matin, puisque les gardiens de la Révolution ont affirmé avoir visé des bases américaines en Jordanie, à Koweït, à Bahreïn, mais aussi à Oman, où des installations de radars américains ont été détruites, selon le communiqué des gardiens de la Révolution. Le détroit d'Ormuz est sous contrôle de l'Iran et aucun navire, contrairement aux affirmations des Américains, ne peuvent traverser le détroit sans l'autorisation de l'Iran et des gardiens de la Révolution et sans le versement des droits de service, ont affirmé les gardiens de la Révolution dans un communiqué. Donc, on est vraiment dans l'escalade. L'enjeu principal, c'est le contrôle du détroit d'Ormuz, mais aussi le contrôle de la région, puisque les Iraniens affirment avoir gagné la guerre et donc veulent imposer leurs propres règles, à la fois dans le détroit d'Ormuz, mais aussi dans l'ensemble de la région.
1: Siavosh Ghazi, conséquence de la reprise des affrontements dans le Golfe. Les cours du pétrole sont repartis comme il s'était à prévoir à la hausse ce matin, près de 4% de hausse. Autre grand titre dans l'actualité de ce début de semaine, alors que la canicule continue de produire ses effets, c'est la multiplication dans une partie de l'Europe des incendies de forêt, favorisés par le temps très chaud et très sec. En Espagne, le Premier ministre Pedro Sanchez se déplace en Andalousie où 12 personnes ont trouvé la mort ce week-end. Et en France, c'est le ministre de l'Intérieur, Laurent Nunez, qui s'est rendu ce matin à proximité du grave incendie qui touche la forêt de Fontainebleau, à une cinquantaine de kilomètres au sud de Paris. Laurent Nunez a fait le point sur les moyens mobilisés, des moyens très importants.
3: Nous engageons des moyens nationaux. Nous avons ici 500 sapeurs-pompiers qui sont mobilisés. Je tiens à souligner que c'est la première fois en Ile-de-France qu'on utilise des moyens aériens nationaux. C'est la première fois. Hier, il y avait 2 avions Dash et 2 hélicoptères bombardiers d'eau. Aujourd'hui, nous sommes sur 2 Canadair, 2 Dash, qui sont des avions qui projettent des produits retardants. Et puis nous allons avoir 3 hélicoptères bombardiers d'eau qui sont déjà là d'ailleurs et qui sont à l'ouvrage. Donc voilà, on a des moyens extrêmement conséquents. On sait qu'on va avoir une saison très compliquée devant nous et elle a déjà commencé, comme vous le voyez, à haute intensité.
1: Et toujours selon Laurent Nunez, cet incendie de la forêt de Fontainebleau pourrait avoir une origine volontaire. À l'échelle de l'Europe cette fois, les pays qui ont subi la vague record de canicule fin juin ont enregistré une surmortalité de 10 000 personnes. Ce chiffre émane d'un réseau soutenu par le Centre européen de prévention et de contrôle des maladies et par l'Organisation mondiale de la santé. Juliette Pietraszewski, bonjour.
4: Bonjour.
1: Devant la multiplication des canicules en Europe, hein, Juliette, ce bilan s'inscrit dans une tendance plus globale.
4: Oui, en 4 ans, plus de 200 000 personnes sont décédées des suites de la chaleur en Europe. C'est ce qu'indiquait déjà le mois dernier l'Agence sanitaire mondiale de l'ONU. Lors de cette vague de chaleur fin juin, c'est donc une surmortalité de 10 000 personnes qui est enregistrée. La plupart des victimes sont des personnes âgées, de plus de 65 ans. Pour les scientifiques, aucun autre facteur majeur n'aurait pu contribuer à cette hausse de la mortalité cette semaine-là. La chaleur extrême est un tueur silencieux et peut provoquer coups de chaleur ou encore aggraver des maladies cardiovasculaires et respiratoires. Plus globalement, ces quatre dernières années, les décès prématurés dus à la chaleur extrême en Europe ont surtout eu lieu en Italie, en Espagne, en Allemagne ou encore en Grèce. Selon l'OMS, l'Organisation mondiale de la santé, l'Europe est l'une des régions du monde les plus durement touchées par le réchauffement climatique. Et parmi les recommandations de l'organisation, faire en sorte que les services sociaux puissent s'occuper des personnes vulnérables, veiller à avoir du personnel suffisant dans les établissements de santé ou encore verdir les villes, créer davantage d'ombre. Au-delà de notre adaptation, l'atténuation de nos émissions de gaz à effet de serre reste également essentielle.
1: Juliette, merci. Juliette Pietraszewski du service environnement. 4 ans et demi après le début de l'offensive russe, les soutiens de l'Ukraine ne relâchent pas leur effort. Leur coalition, appelée Coalition des Volontaires, est réunie en sommet cet après-midi à Paris dans le cadre prestigieux de l'Hôtel des Invalides. Attendus, une trentaine de chefs d'État ou de gouvernement, dont Emmanuel Macron et Volodymyr Zelensky. Ce sommet précède les traditionnelles cérémonies du 14 juillet qu'Emmanuel Macron présidera pour la dernière fois demain. Direction maintenant la Hongrie, où le Parlement doit voter aujourd'hui le 17e amendement à la Constitution. En réalité, c'est un paquet d'amendements. L'un d'entre eux destitue le président de la République de manière expéditive. Le Premier ministre hongrois, Péter Magyar, justifie la fin anticipée du mandat présidentiel par, je cite, une grave perte de confiance. Il n'hésite pas à traiter le chef de l'État de marionnette de Viktor Orban. Explication sur place à Budapest de Florence Labrouillère.
5: Pour parer aux critiques, Péter Magyar a intensifié sa campagne contre Tomasz Sulyok, le président de la République. Le Premier ministre a accusé le président d'avoir détourné de l'argent public lors d'un voyage aux États-Unis en janvier dernier. Le chef de l'État a fait du tourisme et rencontré des expatriés hongrois, mais aucun officiel américain. Et le voyage a coûté un demi-million d'euros aux contribuables. Bien que le président hongrois ait un rôle avant tout protocolaire, c'est un fidèle de Viktor Orban. Or, Péter Magyar a promis aux Hongrois de balayer l'ancienne élite au pouvoir afin d'assurer un changement de régime. Une majorité de Hongrois souhaite voir Viktor Orban jugé par les tribunaux pour abus de pouvoir et corruption. Mais cela prendra du temps. Alors, pour satisfaire l'opinion publique, Péter Magyar a besoin d'actes symboliques immédiats, comme le départ du président. D'où cette dernière offensive pour le dénigrer. Le Premier ministre veut aussi éviter une crise constitutionnelle dans le cas où le président s'accrocherait à son fauteuil malgré le vote des députés. Florence Labrouillère, Budapest, RFI.
1: À la Coupe du monde de football, enfin J-1 avant la première demi-finale. France-Espagne, demain soir à Dallas. Affiche très prometteuse entre la meilleure attaque et la meilleure défense du tournoi. Dallas n'est pas réputé pour son amour du football, le soccer, comme on l'appelle là-bas. Mais depuis le début de la compétition, Kylian Mbappé et ses coéquipiers brillent et le public texan s'est pris d'affection. Sur place pour RFI, Cédric De Oliveira.
6: Craig est attablé à un bar du centre-ville de Dallas. Il est plongé dans un match de baseball, un duel fratricide entre les Astros de Houston et les Texas Rangers, l'équipe de la ville. Mais contrairement aux apparences, c'est aussi un fan de soccer et avant ce France-Espagne, il a un favori.
7: La France s'en sort très bien jusqu'à maintenant. J'ai assisté au match France-Irak à Philadelphie et c'est vraiment une équipe très forte.
6: Impressionné les Texans par ses 6 victoires en 6 matchs et la qualité du jeu produit par les Bleus, Laïla ne voit personne pour les arrêter.
8: Leur défense, la façon dont ils jouent, la manière dont ils arrivent à mettre la pression sur les autres équipes, je ne sais pas, s'ils continuent à être soudés comme ça, j'ai l'impression qu'ils peuvent avoir une chance de gagner à nouveau. Et puis j'adore Mbappé.
6: Le capitaine des Bleus, meilleur buteur de la compétition, est déjà une superstar aux États-Unis, dans un pays qui adore tout ce qui brille. Il est en train de prendre une autre dimension, estime Lucas.
9: Mbappé est tellement fort. J'ai l'impression qu'à chaque Coupe du Monde, il arrive à se surpasser, à faire le spectacle. Il arrive à frapper le ballon mieux que personne. Je n'ai jamais vu ça chez quelqu'un d'autre. Donc mon sentiment, c'est que la France va gagner.
6: Il reste 2 marches à gravir. D'abord la redoutable Espagne avant une éventuelle finale dimanche à New York. Ensuite, au Texas comme ailleurs, on pourra se concentrer pleinement sur les sports locaux. D'ailleurs, les Rangers ont bien battu les Astros. Cédric De Oliveira, Dallas, RFI.
1: France-Espagne demain à partir de 19h temps universel. Demi-finale de Coupe du Monde à suivre en intégralité sur les antennes africaines de RFI. Enfin en tennis, Alexander Zverev, finaliste hier à Wimbledon face à Yannick Sinner, est désormais deuxième au classement mondial derrière l'Italien. L'Allemand de 29 ans devance l'Espagnol Alcaraz qui n'a pas pu s'aligner à Londres en raison d'une blessure au poignet droit. À tout à l'heure, 13h pour un nouveau journal. Dans l'immédiat, 8 milliards de voisins.
10: Cette année, la grande finale du Challenge Up Afrique s'est tenue à Paris durant le salon Viva Technologie. L'occasion d'échanger autour des solutions tech au service d'un monde plus propre, thématique phare de cette 10e édition. Bravo à Cindy Monjoli pour sa victoire grâce à son projet Soso Market. Cette édition anniversaire a été rendue possible grâce à la richesse des projets reçus, à l'engagement de nos jurys d'experts.
11: Retour sur Radio Système, c'était les informations délivrées par notre partenaire Radio France Internationale. On continue nos programmes.

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2: Et aujourd'hui, nous irons du côté de Marguerite et de Moguio avec deux offres d'emploi à pourvoir. Du côté de Marguerite, tout d'abord. Dans le cadre de l'ouverture de son magasin Action, le magasin recherche des employés de magasin, hommes ou femmes. Vous aurez en charge de maintenir le magasin bien achalandé, propre et soigné pour que les clients s'y retrouvent rapidement. Accompagner le client s'il ne trouve pas un article. Gérer la caisse, nettoyer le magasin, décharger les camions. C'est un contrat de travail à durée indéterminée, à temps partiel, de 30 heures par semaine, travail en journée, travail les week-ends et jours fériés. Profil souhaité, une expérience de 3 mois sur un poste identique est exigée. Et pour poursuivre, nous irons du côté de Moguio où l'on recherche un employé polyvalent en libre service, homme ou femme. Un petit hôtel d'une dizaine de chambres recherche donc son employé polyvalent. Vos missions seront multiples et variées, encaissement, accueil du public, contrôle et balisage, étiquetage des produits en rayon, réception des produits, des matières premières, vérification de la conformité d'une livraison. C'est un contrat de travail à durée déterminée d'une période de 3 mois, à temps partiel, 20 heures par semaine, travail en journée, travail week-end et jours fériés. Les débutants sont acceptés.
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1: Bienvenue dans Portrait d'entrepreneur, la série où l'on plonge au cœur des savoir-faire qui font vivre notre économie locale. Dans cet épisode, nous faisons la rencontre de Jean-Baptiste Villeport, président et directeur général de la société Optimum Protection depuis sa création en 2013. Lors de cette rencontre, Monsieur Villeport nous a donné une courte leçon en secourisme, contenant les lois en vigueur, les explications et une mise en situation.
2: Même si vous n'avez eu aucune formation, parce qu'en fait c'est très simple. Il faut savoir que dès l'instant où vous mettez un défibrillateur, vous n'êtes plus le responsable juridique. C'est lui le responsable juridique. Dedans il enregistre tout. Il a un électrocardiogramme, il a une boîte noire. Et donc c'est lui qui prend les décisions. Vous aurez beau appuyer sur le bouton choc, il n'enverra pas de choc.
1: Vous avez aussi... Mis à part cet instant éducatif, Monsieur Villeport nous a parlé de son parcours.
3: Créer la société Optimum Protection en 2013. Je suis dans les défibrillateurs depuis 17 ans et donc je m'occupe de tout ce qui est vente, location, maintenance et formation défibrillateurs auprès des entreprises et des administrations.
1: Qu'est-ce qui vous a donné l'envie de vous lancer dans l'aventure de l'entrepreneuriat ?
3: Alors en fait c'est deux éléments déclencheurs. J'ai mon papa qui a eu un gros souci cardiaque et j'avais fait une formation Croix-Rouge lors de vacances où il m'avait expliqué comment me servir d'un défibrillateur et comment faire un massage cardiaque. Donc ça a été un électrochoc en me disant ça peut arriver à tout le monde parce que ça arrive à mon père. Et puis après j'avais toujours depuis que je suis petit l'envie d'entreprendre, donc je me suis dit pourquoi pas faire une entreprise qui soit utile. Et puis, en même temps, allier ça avec le côté entrepreneurial. Quoi.
1: Est-ce qu'il y a un grand moment précis, rencontre, événement, qui a changé votre trajectoire et vous a conduit à créer cette entreprise-là, donc Optimum Protection ?
3: Alors oui, je travaillais au départ en tant que salarié pour une entreprise qui vendait des défibrillateurs. Et le côté vente sans conseil, sans formation... fait que j'ai dit moi c'est pas ce que je veux faire. Moi je veux que les défibrillateurs ça soit pas dans un objectif d'en vendre, mais dans un objectif que les gens sachent s'en servir et que ça sauve des vies. Et donc c'est ça qui a fait que j'ai pris un tournant en disant je vais passer du salariat à l'entrepreneuriat parce que je vais pouvoir faire comme je veux en voulant être utile et le défibrillateur c'est juste la conséquence, c'est vendre le défibrillateur pour que les gens puissent sauver une vie, pas juste de vendre pour empiler des chiffres. Donc c'est ça qui a été un élément déclencheur en disant c'est comme ça que j'ai, c'est la vision que j'ai et je vais le faire comme ça.
1: Si vous deviez présenter votre entreprise à quelqu'un qui n'en a jamais entendu parler, qu'est-ce que vous lui diriez ?
3: Alors je lui dirais qu'aujourd'hui, il y a 80 000 arrêts cardiaques en France chaque année. C'est la première cause de mortalité. Qu'il a une chance, il a trois fois plus de chances de se servir d'un défibrillateur, d'un extincteur dans sa vie. Que l'arrêt cardiaque, s'il parle avec ses proches, il connaît au moins quelqu'un dans son entourage qui en a eu un. Donc c'est un vrai problème, c'est la maladie du 21e siècle, on va dire. On sait soigner énormément de choses. Aujourd'hui, le cœur reste un peu à part. Donc c'est quelque chose qui peut arriver. Et c'est à la portée de tous d'avoir aujourd'hui un défibrillateur et de savoir s'en servir parce que c'est pas compliqué. Et donc c'est utile. Et puis on est bien content d'en avoir un au moment où ça arrive. C'est comme une assurance entre guillemets. On espère s'équiper mais jamais en avoir besoin. Mais au moins si on en a besoin, on est équipé.
1: Alors, une petite précision, votre entreprise, ce n'est pas juste fournir du matériel médical comme des défibrillateurs.
3: Alors moi, je suis formateur SST, je pourrais faire des formations, mais je me suis consacré que aux défibrillateurs. Donc je les vends, je les loue, je les maintiens, que ce soit les défibrillateurs que je vende ou je récupère des contrats d'entretien. Puisqu'en fait, aujourd'hui, il y a beaucoup de sociétés qui vendent le défibrillateur, mais la partie entretien... Soit ne les intéresse pas, soit ils n'ont pas les compétences pour le faire, puisque c'est là où le cadre juridique est un peu plus compliqué. C'est-à-dire que un dispositif médical comme le défibrillateur, c'est bien de s'équiper, mais ce qui compte, c'est surtout de l'entretenir, puisqu'il faut qu'il fonctionne le jour où on en a besoin.
1: Quel a été le plus grand obstacle que vous avez dû surmonter depuis le lancement de cette entreprise ?
3: Alors, un des grands obstacles que j'ai eu, c'est le Covid. puisque mon activité n'était pas considérée comme essentielle, donc ça a posé des soucis en termes de prospection pour trouver des nouveaux clients durant cette période, mais également en termes de maintien des fibrateurs avec les restrictions de circulation. C'est des matériels qui ont besoin d'être visités. Alors nous, on les visite, chaque défibrateur est vu 2 fois dans l'année. Donc ça a posé des soucis à ce niveau-là, avec les contraintes de déplacement qu'on a eues. Sinon, après, j'ai pas eu d'obstacles majeurs. C'est une entreprise qui se développe régulièrement. Alors les lois sont en notre faveur, puisque ça devient obligatoire un petit peu partout au fur et à mesure des années. Par le Covid, non, j'ai pas eu de soucis particuliers.
1: On a parlé de défis, maintenant les succès. Bon, parmi les succès que vous avez eus, duquel êtes-vous le plus fier ?
3: Alors, j'ai du mal à départager, puisqu'il y en a deux. Il y en a un qui est d'un point de vue humain, c'est-à-dire que lorsque j'ai vendu un défibrateur dans une société, donc je fais une formation auprès du personnel, j'ai une dame qui me disait que ça faisait pas mal d'années qu'elle faisait ces formations-là, qu'elle n'arrivait jamais à masser correctement. Donc, on a passé un peu plus de temps et on a réussi à lui faire masser. Et chose qui a été intéressante, c'est que cette dame-là, 3 mois après la formation, a été amenée à faire le massage cardiaque sur une victime. Elle l'a sauvée et est devenue pompier volontaire depuis. Donc, voilà, c'est la meilleure récompense, puisque moi, je fais ce métier pour apprendre aux gens à sauver des gens. Et faire naître une vocation comme ça, c'est un super succès pour moi. Et puis après, j'ai un succès qui est plus commercial, c'est que quand je me suis lancé, j'ai voulu travailler avec des grosses sociétés qui m'ont dit non, tant que vous n'avez pas 3 ans d'existence, on peut pas travailler avec vous. Donc j'ai dit c'est pas comme ça que ça va m'aider à passer le cap des 3 ans. Et puis il s'avère que cette société-là, au bout des 3 ans de ma société, je suis allé la revoir et puis le monsieur m'a dit écoutez, comme je m'y étais engagé, je vais vous faire travailler. Et aujourd'hui, c'est un de mes plus gros clients nationaux. C'est une entreprise très connue. Et donc ça, c'est un succès parce que c'était une histoire de confiance entre lui et moi. Et puis, ça fait plaisir de voir qu'il y a des sociétés qui nous donnent notre chance.
1: Après ces succès retentissants et les problèmes exceptionnels partagés par bon nombre durant la crise sanitaire, le président d'Optimum Protection nous parle d'imprévus plus réguliers et de sa manière de les gérer.
3: On est sur du matériel qui est matériel médical qui, pour les termes techniques, est des dispositifs de classe 3. Donc, c'est-à-dire que comme la vie est en jeu, on a pas mal de contraintes. Aujourd'hui, on a des problématiques par rapport à des fournisseurs, puisque c'est des matériels où il y a des rappels constructeurs, comme aujourd'hui, par exemple, les airbags Takata pour les Peugeot. Et nous, on a des rappels sur certains défibrillateurs. Et les fournisseurs ne jouent pas forcément le jeu pour nous remplacer ça en temps et en heure. Donc, on doit s'adapter. Alors, ça nécessite du stock sur des pièces, ça nécessite d'avoir des défibrillateurs de remplacement. Et donc, il y a toute cette gestion logistique qui n'est pas la partie préférée de mon métier, mais avec laquelle il faut faire, puisque le but du défibrillateur, c'est qu'il fonctionne au moment où on a besoin. Donc, quand il y a un rappel, on ne peut pas se permettre d'avoir des délais trop importants. Donc, on jongle avec des matériels qu'on prête le temps que le fournisseur nous envoie les pièces à remplacer, les choses comme ça. Voilà, donc c'est une petite charge mentale à ce niveau-là. Et malheureusement, ça arrive souvent, puisque en moyenne, sur les 17 marques présentes en Europe de défibrillateurs, il y en a la moitié qui ont un rappel chaque année. C'est pas toujours les mêmes, mais ça tourne. Voilà.
1: Où est-ce que vous voyez cette entreprise dans 5 ans ?
3: Alors, cette entreprise, moi, je travaille avec ma femme, qui est sur le côté plutôt administratif. Je voudrais la garder à une taille humaine. Mon but, c'est pas de me développer à tout prix. C'est de garder un certain contact avec mes clients, d'avoir des clients fidèles, de leur apporter toujours un service important. Moi, ce que j'aime, c'est que je les connais tous. C'est moi qui ai fait toutes les formations auprès de ces clients-là. Donc, c'est de garder ça à une échelle raisonnable. Et après, plus peut-être me spécialiser sur apporter des formations. Par exemple, aujourd'hui, j'ai des organismes avec des enfants handicapés, puisqu'ils ont souvent, lorsqu'il y a de la trisomie, ils ont des problèmes cardiaques. C'est de faire des formations à destination de ce public-là, c'est-à-dire de former ces jeunes enfants Parce qu'ils peuvent être amenés aussi à utiliser un défibrillateur, c'est de faire des formations auprès des jeunes, puisqu'ils ont beaucoup moins de barrières psychologiques, et puis c'est eux qui seront en capacité demain de prodiguer les premiers secours. C'est plus ce côté, essayer de mettre ma pierre à l'édifice pour qu'il y ait un maximum de gens qui puissent sauver une personne en arrêt cardiaque sans attendre les secours.
2: Et elle va faire ce genre de choses. Voilà, ça peut faire du bruit. C'est pas Robert qui est en train de nous faire une blague, c'est qu'il est en train de fibriller. Il bug. C'est là qu'il faut intervenir, il faut lui mettre le défibrillateur le plus tôt possible. D'accord ? Donc ça arrive dans 40% des cas. Donc si vous avez le moindre doute, vous mettez le défibrillateur.
1: Après votre entreprise, on va s'élargir à votre secteur d'activité. Qu'est-ce que vous pensez sont les défis qui vous semblent cruciaux dans ce secteur dans l'avenir ?
3: Alors, aujourd'hui, c'est un marché qui n'est pas encore assez normé, puisque, j'ai envie de dire, entre guillemets, presque n'importe qui peut créer un défibrillateur. C'est en train de se normer, puisque se rendre compte qu'il y a des défibrillateurs qui ont des taux de survie pas très bons, qui n'ont pas des technologies nées récemment. Donc, tout ça, ça va se normer. À terme, le but, ça sera que les défibrillateurs soient faits par des sociétés qui aient une activité en cardiologie pour prendre en compte les derniers progrès, que la détection de pacemaker, qu'il y ait des défibrillateurs qui s'adaptent. Donc, c'est un marché qui va se réguler. Il va y avoir pas mal de marques qui vont passer à la trappe. Et puis, ça va permettre d'augmenter les taux de survie. Et puis, ça va aussi permettre de faire le tri, puisque aujourd'hui, il y a des défibrillateurs qui, soi-disant, s'autocontrôlent, alors qu'un défibrillateur, il faut une visite avec une vérification sur site pour s'assurer qu'il fonctionne. Parce que le défibrillateur, c'est ce que je dis, on n'a pas le droit à l'erreur. Le jour où on en a besoin, c'est pas là où il faut se rendre compte qu'il y a une pièce qui est défectueuse. Donc, ça va se normer. Moi, c'est plutôt quelque chose que j'apprécie parce que ça va faire le tri avec tous ceux qui vendent des défibrillateurs mais sans en avoir les compétences et qui veulent pas assurer une vraie maintenance. Je vois les choses d'un bon point. Le fait de faire du tri, ça va aussi permettre de recentrer le marché sur des acteurs qui sont compétents et qui sont spécialisés là-dedans.
1: Pour finir, Monsieur Villeport donne un conseil à qui voudrait se lancer dans l'entrepreneuriat, notamment dans son domaine, avant de nous donner un moyen de le contacter.
3: Le conseil que je lui donnerais, c'est déjà de se former, puisque c'est pas un métier où il faut être commercial, puisque un défibrillateur, la société elle en a besoin ou elle en a pas besoin, on va pas la convaincre d'en avoir un s'il n'y en a pas besoin. Mais c'est plus le côté formation. Moi, ce qui m'apporte des clients aujourd'hui, c'est les formations que je vais faire. Alors des fois je les fais bénévolement, je fais des interventions. Les gens ont besoin de savoir s'en servir pour s'équiper. Donc les gens, une fois qu'on les a formés, qu'ils ont vu l'intérêt d'avoir un défibrillateur, c'est ça qui va déclencher l'achat. L'autre chose, c'est que c'est un métier où il faut quand même être passionné, puisque les lois évoluent très vite, il faut se tenir au courant des lois. Il faut aussi avoir l'envie de sauver les gens, de faire avancer les choses, puisqu'on traite avec de l'humain, on traite avec des problématiques. Moi j'ai des gens qui, quand j'arrive en formation, me disent « mais non, je veux pas le faire parce que j'ai eu un décès d'un arrêt cardiaque dernièrement dans ma famille ». Donc il faut traiter cet aspect psychologique-là. Et puis leur expliquer que mais s'ils font pas la formation, demain ils en seront au même point si de nouveau ça arrive. Donc il y a cet aspect-là, aimer l'humain et vouloir lui apporter quelque chose qui pourra peut-être lui servir dans la vie pour sauver une personne.
1: Des moyens pour vous contacter pour vos formations ou pour acheter un défibrillateur ?
3: Alors oui, nous on a un site internet, optimumprotection.fr. Où il y a toutes nos coordonnées, on peut établir des devis. On est en train également de faire des vidéos avec des petits formats pour expliquer les choses importantes, parce qu'en fait, l'utilisation d'un défibrillateur, il y a beaucoup de barrières psychologiques. Donc c'est de faire sauter ces barrières-là. On fait une formation lorsqu'on équipe d'un défibrillateur, ce qui est la partie essentielle, puisque le défibrillateur va pas tout faire. Faut faire beaucoup de choses avant la pose du défibrillateur et après. Donc c'est ça qui va être impactant. Parce qu'acheter un défibrillateur pour acheter un défibrillateur, aujourd'hui on en trouve sur internet, mais il n'y a pas trop d'intérêt, et de toute façon on voit que les taux de survie des gens qui ne sont pas formés sont ridicules. Ces formations là, donc c'est des vraies formations d'un format au moins de 2h30, où on fait passer toutes les personnes qui assistent à la formation sur un cas pratique. Ils vont pratiquer le massage cardiaque, ils vont poser un défibrillateur, puisque c'est le meilleur moyen de retenir.
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0: Bonjour, bien rebonjour, bienvenue, 11h TU, 13h ici à Paris, le journal sur RFI.
1: Gilles Moreau.
0: À la une de ce journal, la multiplication des feux de forêt dans une partie de l'Europe sous l'effet des niveaux de chaleur et de sécheresse, des niveaux exceptionnels. Au sud de Paris, la forêt de Fontainebleau brûle et en Espagne, le Premier ministre s'est rendu en Andalousie où 13 personnes ont péri. Les hostilités ont repris entre les États-Unis et l'Iran. Téhéran cible les intérêts américains dans les pays du Golfe. L'armée américaine attaque les moyens militaires de l'Iran près du détroit d'Ormuz. Ces frappes sont sans précédent depuis le protocole d'accord de la mi-juin. Elles ont fait repartir à la hausse les cours du pétrole. Emmanuel Macron présidera pour la dernière fois demain les cérémonies du 14 juillet. Dans l'immédiat, le président reçoit à Paris les soutiens de l'Ukraine. La canicule continue de produire ses effets. Le temps très chaud et très sec favorise les incendies actuellement dans une partie de l'Europe. En Espagne, le Premier ministre Pedro Sanchez est en Andalousie où 13 personnes ont trouvé la mort la semaine dernière. Et en France, c'est le ministre de l'Intérieur Laurent Nunez qui s'est rendu ce matin à proximité du grave incendie qui embrase la forêt de Fontainebleau à une cinquantaine de kilomètres au sud de Paris. Jeanne d'Anglejean, bonjour.
2: Bonjour Gilles, bonjour à tous.
0: Le ministre Jeanne a fait le point sur les moyens mobilisés, des moyens très importants pour combattre le feu qui pourrait avoir une origine volontaire.
2: Oui, pour le moment, ils sont 500 sapeurs-pompiers à combattre les flammes dans la forêt de Fontainebleau. 500 sapeurs-pompiers venus de Seine-et-Marne, mais aussi d'Île-de-France, et puis c'est plus rare, du Sud et du Sud-Est. Un mouvement contraire à ce que l'on a l'habitude de voir, note le ministre de l'Intérieur, Laurent Nunez. Et pour lutter contre le feu, des moyens matériels exceptionnels ont été déployés.
3: Je tiens à souligner que c'est la première fois en Île-de-France qu'on utilise des moyens aériens nationaux. C'est la première fois. Hier, il y avait deux avions Dash et deux hélicoptères bombardiers d'eau. Aujourd'hui, nous sommes sur deux Canadair, deux Dash, qui sont des avions qui projettent des produits retardants. Et puis, nous allons avoir trois hélicoptères bombardiers d'eau qui sont déjà là, d'ailleurs, et qui sont à l'ouvrage. Les Canadair vont écoper dans la Seine. Donc, la rotation est très rapide hein, entre des passages de Canadair. C'est de 6 à 10 minutes hein, donc, pour aller se ravitailler en eau. Puis ensuite projeter l'eau. Donc voilà, on a des moyens extrêmement conséquents. Et l'objectif aujourd'hui, encore une fois, c'est de fixer le feu.
2: De leur côté, les équipes de gendarmerie enquêtent pour trouver les causes de l'incendie.
3: Il y a eu une dizaine de points de départ de feu dans un périmètre de 1000 mètres, ce qui laisse supposer que ce pourrait être une origine volontaire.
2: Sur les 44 interpellations en cours pour des débuts d'incendie, les deux tiers sont des mises à feu volontaires.
0: Jeanne d'Anglejean, direct dans ce journal, merci à vous. Et puis le ministre a aussi indiqué ce chiffre édifiant. 32 000 hectares ont déjà brûlé depuis le début de la saison estivale en France. Et nous ne sommes que le 13 juillet, c'est plus que sur l'ensemble de la saison 2025. Jour après jour, le protocole d'accord signé à la mi-juin par les États-Unis et par l'Iran fait figure de lointains souvenirs. Les frappes ont repris de part et d'autre ces dernières heures. On assiste même à une escalade. L'armée américaine affirme avoir visé des dizaines de cibles sur le sol iranien. Les efforts diplomatiques sont réduits à néant, a commenté Téhéran. En représailles, les Iraniens ont tiré contre des intérêts américains dans les pays du Golfe. Conséquence de cette reprise des affrontements, les cours du pétrole sont repartis à la hausse ce matin, près de 4% de hausse. Dans ce contexte de guerre impopulaire aux États-Unis, les langues se délient dans les rangs de l'armée états-unienne. François Damien Bourgerie, bonjour.
4: Bonjour.
0: Le Washington Post a recueilli des témoignages critiquant les décisions prises par des hauts gradés aux premières heures du conflit début mars.
4: Oui, des critiques au sujet de l'attaque iranienne contre Port Shuaiba au Koweït. C'était le 1er mars, au lendemain du déclenchement du conflit. L'attaque de drone avait tué 6 militaires états-uniens, la plus meurtrière pour l'armée américaine dans la guerre avec l'Iran. Le Washington Post a recueilli au total 17 témoignages de première main. Leurs critiques visent en particulier le général de brigade Clint Barnes et le major général John Hinson. Ces témoins les accusent notamment d'avoir ignoré les avertissements des services de renseignement selon lesquels Port Shuaiba était l'une des cibles identifiées par la République islamique. Résultat, un système d'alerte défaillant et une défense anti-aérienne inefficace contre les drones Shahed utilisés par Téhéran. D'autres critiques pointent aussi de graves lacunes dans la prise en charge des blessés envoyés en Allemagne, des blessés qui n'avaient pas été enregistrés comme tels au moment de leur départ, si bien qu'ils n'ont pas pu être soignés correctement à leur arrivée. L'armée a diligenté une enquête, mais d'après les informations du Washington Post, ses premières conclusions ne constatent aucune erreur de la part du commandement et aucune sanction n'est pour l'instant envisagée.
0: François Damien Bourgerie du service international. 4 ans et demi après le début de l'offensive russe, les soutiens de l'Ukraine ne relâchent pas leur effort. Leur coalition, appelée coalition des volontaires, est réunie en sommet cet après-midi à Paris, dans le cadre prestigieux de l'hôtel des Invalides. Attendu, 37 chefs d'État ou de gouvernement, dont Emmanuel Macron et Volodymyr Zelensky. Ce sommet précède les traditionnelles cérémonies du 14 juillet qu'Emmanuel Macron présidera pour la dernière fois demain. Il vient de prononcer un discours aux armées, soulignant le réarmement en cours de la France avec un doublement de son budget de la défense en 10 ans. En Russie, des attaques ukrainiennes de drones ont fait la nuit dernière 4 morts et 7 blessés. L'actuelle campagne militaire de Kiev a quelque peu changé le climat politique en Russie. Les autorités parlent de plus en plus ouvertement de guerre plutôt que d'opération spéciale, façon d'insinuer que de nouveaux paliers pourraient être franchis dans ce conflit. Les précisions sur place d'Anissa El-Jabri.
5: Chaque mot du porte-parole du Kremlin est évidemment pesé, mais celui-là a déjà été répété 2 fois en quelques jours, et pas n'importe lequel. Le mot « guerre » qui était jusque-là banni du langage officiel et des médias en Russie, Dimitri Peskov.
6: C'est une guerre qui se déroule, une vraie guerre. Pourquoi ? Parce que ça a commencé comme une opération spéciale, mais ça a évolué. Parce que derrière l'Ukraine, il y a Berlin, Paris, La Haye, Oslo et malheureusement Washington, qui les a aidés à diriger des armes étrangères sur nos infrastructures. Grâce à leur...
5: Le pouvoir a toujours dit à sa population que la raison de la longueur des combats était la responsabilité de distance avec Washington et les négociations. Et clair, Sergueï Lavrov, la semaine dernière.
7: L'Occident, tout en feignant une volonté de négocier, a désormais, comme l'ont annoncé les Européens, recours à des ultimatums ouverts à la Fédération de Russie. Nous ne croirons plus l'Occident lorsqu'il prétend vouloir des solutions négociées. Notre réserve de bonne volonté et d'espoir est à bout.
5: Des déclarations qui sonnent comme si cette période servait aussi à jeter les bases d'une escalade, peut-être une nouvelle mobilisation à l'automne après les élections. Anissa El-Jabri, Moscou, RFI.
0: Et dans ce cadre, une affaire de cybercriminalité a éclaté entre Paris et Moscou. Le ministre français des Affaires étrangères a prévu de convoquer prochainement l'ambassadeur russe à Paris. Des sanctions sont aussi à l'ordre du jour après, je cite, une vaste campagne à des fins de sabotage et d'espionnage conduite, selon le ministre Jean-Noël Barrot, par Moscou. L'actualité politique en France maintenant, elle est encore marquée par l'annonce de la candidature de Marine Le Pen à la prochaine présidentielle. Depuis, Jordan Bardella était resté discret, même lors de leur déplacement en commun mercredi pour l'entrée en campagne de la candidate. Le président du Rassemblement National a finalement pris la parole dans les colonnes du Figaro pour couper court aux interrogations sur son retour dans l'ombre de Marine Le Pen. Valérie Gasse.
8: Je vais très bien. C'est avec ces mots que Jordan Bardella veut essayer de couper court au questionnement sur son état d'esprit après l'annonce du retour aux manettes de Marine Le Pen, alors que pendant des mois, il avait été propulsé en candidat potentiel à la présidentielle. Jordan Bardella affirme comme la candidate qu'ils vont agir en binôme exécutif, elle en lice pour l'Élysée, lui pour Matignon, et qu'ils vont offrir à la France cette renaissance promise sur les affiches de campagne. Un discours qui vise à la fois à évacuer la question de sa déception de redevenir numéro 2, et les différences de ligne avec Marine Le Pen qu'il nie et résume à de simples débats sur le programme, qui va d'ailleurs faire l'objet d'une réunion annoncée pour la semaine prochaine avec l'état-major du RN. Une manière aussi d'affirmer qu'il peut avoir une influence sur ce projet, par exemple sur la réforme des retraites ou la ligne économique. Jordan Bardella insiste aussi sur la question des alliances en évoquant la mise en place d'un gouvernement d'union nationale et d'abord l'objectif du rassemblement le plus large possible, comme pour définir sa participation à la campagne de Marine Le Pen.
0: C'était Valérie Gasse du service politique. Un mot de sport d'abord à la Coupe du Monde de football. J-1 avant la première demi-finale demain soir. France-Espagne à Dallas au Texas. Affiche très prometteuse entre la meilleure attaque et la meilleure défense du tournoi. Coup d'envoi 19h TU. Une demi-finale à suivre en intégralité sur les antennes africaines de RFI. L'autre demi-finale, faut-il le rappeler, opposera l'Argentine à l'Angleterre mercredi à Atlanta. Et puis le Tour de France au lendemain de la première journée de repos ce lundi. La 10e étape du Tour demain entre Aurillac et Le Lioran. Elle promet du grand spectacle dans les monts du Cantal où les Français espèrent s'illustrer en ce 14 juillet. Donc voilà pour l'étape du Tour de France de demain. Je rappelle l'une des informations du jour, la multiplication des feux de forêt dans une partie de l'Europe sous l'effet des niveaux de la chaleur et de sécheresse, des niveaux exceptionnels. Très bonne journée sur RFI.
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9: Ils pensent toujours que la Pologne est plus proche d'eux culturellement, mais je leur explique toujours que ça ne changera pas grand-chose si tu comprends la langue alors que tu vis sous un pont. Mieux vaut ne rien comprendre, mais dormir dans un lit et avoir de quoi manger.
10: Retour sur Radio Système, c'était les informations délivrées par notre partenaire Radio France Internationale. On continue nos programmes.

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1: Trônant fièrement sur la place Gambetta, la tour de l'horloge est la mémoire vivante de Vauvert. La cloche de la tour a rythmé la vie des passants pendant des siècles. Vauvert et sa tour de l'horloge, c'est une histoire d'amour, des siècles de partage, de joie et de peine. L'office de tourisme Cœur de Petite Camargue, en partenariat avec la mairie, a organisé des visites flash de la tour de l'horloge. 45 minutes de pur bonheur et de découverte de ce magnifique édifice. La restauration a été minutieuse et la tour de l'horloge est prête à vous accueillir. Les réservations se font directement auprès de l'office de tourisme Cœur de Petite Camargue par téléphone au 04 66 88 28 52. L'entrée est gratuite pour les habitants de la communauté des communes de Petite Camargue et à 3,50 euros pour les extérieurs. Attention, le nombre de places est à 8 personnes et la réservation est obligatoire. Bonne visite! Cet été, vous pourrez visiter la tour de l'horloge à 9h les jeudis 9 juillet, 16 juillet, 23 juillet, 30 juillet, 20 août et 27 août.

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2: Vous pouvez retrouver ces bons plans sur le site internet coeurdepetitecamargue.fr.
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1: Le verger monastique de l'abbaye de Flarens, présentation Juliette Monange.
2: C'est une abbaye cistercienne, ça vient du mot cito en Bourgogne, elle a été fondée au XIIe siècle, elle s'est transformée jusqu'au XVIIIe siècle et maintenant c'est le centre culturel départemental. Alors, jardin des simples, un simple, c'est une plante qui va servir de médicament pour faire une substance qui va soigner et que ça s'oppose à des médicaments faits à partir de plusieurs plantes composées par des apothicaires, l'ancêtre des pharmaciens. Et donc, le moine apothicaire, c'est le pharmacien.
1: Baptiste, le jardinier.
3: Le jardin de l'abbaye se compose donc la partie jardin des simples qu'on appelle l'herbularius. On a la partie verger, viridarium. Alors, historiquement, il était placé devant l'abbatiale, mais aujourd'hui, on l'a mis dans la partie au fond du jardin. Et on a également une partie potagère. Plusieurs essences, on est sur donc à du poirier, pommier, des cerisiers, des vignes avec donc plusieurs variétés, un cognassier également. On a essayé de travailler avec des variétés anciennes, comme le pommier museau de lièvre qui est juste là, poirier poire Saint-Jean qui fleurit et qui fructifie très tôt. On a également le court-pendu, pommier court-pendu du Lot-et-Garonne. Alors on est dans le Gers, mais le Lot-et-Garonne n'est pas très loin. Bon, les arbres ont quand même moins de 500 ans. Mais oui, il y a des variétés qu'on employait déjà au Moyen-Âge, donc qui sont mentionnées par le capitulaire de Vilis. Donc c'est Charlemagne à l'époque, 8e siècle, qui a édité un document de référence pour toutes les abbayes. Et on utilise encore aujourd'hui donc les mêmes plantes. Donc il mentionnait notamment les pommiers, les poiriers, toutes les plantes des simples qu'on a au jardin, le potager également. Et donc nous, on a planté des vignes donc il y a 5 ans, parce qu'il n'y en avait pas. Des variétés qui peuvent durer de nombreuses années. Et c'était aussi très important parce que les moines consommaient du vin. Donc ils avaient droit à une émine de vin par jour. Donc c'était une coupe de vin par jour. Donc c'était un breuvage qu'ils employaient. Donc la vigne est très importante dans les jardins monastiques.
1: Accueil des enfants. Anne Manceau.
4: Oui, à l'abbaye de Flarens, alors on accueille du public de tout âge, hein, au pôle médiation et aussi avec nos collègues de l'accueil. Donc on a des tout petits, des relais petite enfance, hein, donc des enfants de moins de 3 ans, des élèves après des scolaires, hein, de la maternelle jusqu'au lycée. Et c'est vrai que le jardin, c'est vraiment un support privilégié avec toutes les classes. Souvent, on finit la visite historique de l'abbaye par la découverte du jardin. Et parfois, on a aussi des classes qui ont des projets pédagogiques spécifiques autour du jardin. 50 élèves hein, sur les sorties scolaires de fin d'année, puis sur des groupes particuliers, par exemple l'école de Valence-sur-Baïse qui vient entretenir le jardin toute l'année. Là, c'est un plus petit groupe d'une quinzaine d'élèves.
1: Ce numéro de 180 secondes a été réalisé par la radio DFM 930 pour l'Assemblée régionale des radios associatives dans le cadre d'un partenariat avec la région Occitanie-Pyrénées-Méditerranée.
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7: Et aujourd'hui, je vous propose de faire un petit tour d'horizon sur notre territoire des manifestations qui auront lieu à l'issue de la fête du 14 juillet. Rendez-vous à Beauvoisin le lundi 13 juillet pour une soirée républicaine à partir de 19h. Concert avec Guit Harmonie. Vous retrouverez petite restauration sur place, structure gonflable pour les enfants. Ça va se passer du côté de la place du Temple à Beauvoisin. Fête nationale également le lundi 13 juillet du côté de Vauvert, avec le départ du défilé du centre-ville jusqu'au parc de l'Espérion, suivi d'un spectacle pyrotechnique à la tombée de la nuit. Le lendemain, mardi 14 juillet, toujours à Vauvert, rendez-vous sur la place des Halles pour une grande brazucade. Du côté de la mairie des Margues, en raison du risque élevé de propagation des incendies et de la sécheresse persistante, la municipalité a le regret de vous annoncer que les feux d'artifice initialement prévus le 14 juillet sont annulés. Une manifestation de remplacement sera proposée à la population afin que chacun puisse continuer à célébrer cette journée dans un esprit festif et chaleureux.

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2: Et aujourd'hui, je vous propose de faire un petit tour d'horizon sur notre territoire des manifestations qui auront lieu à l'issue de la fête du 14 juillet. Rendez-vous à Beauvoisin le lundi 13 juillet pour une soirée républicaine à partir de 19h. Concert avec Git Harmony. Vous retrouverez petite restauration sur place, structure gonflable pour les enfants. Ça va se passer du côté de la place du Temple à Beauvoisin. Fête nationale également le lundi 13 juillet du côté de Vauvert, avec le départ du défilé du centre-ville jusqu'au parc de l'Espérion, suivi d'un spectacle pyrotechnique à la tombée de la nuit. Le lendemain, mardi 14 juillet, toujours à Vauvert, rendez-vous sur la place des Halles pour une grande brazucade. Du côté de la mairie des Margues, en raison du risque élevé de propagation des incendies et de la sécheresse persistante, la municipalité a le regret de vous annoncer que les feux d'artifice initialement prévus le 14 juillet sont annulés. Une manifestation de remplacement sera proposée à la population afin que chacun puisse continuer à célébrer cette journée dans un esprit festif et chaleureux.

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2: Et aujourd'hui, je vous propose de faire un petit tour d'horizon sur notre territoire des manifestations qui auront lieu à l'issue de la fête du 14 juillet. Rendez-vous à Beauvoisin le lundi 13 juillet pour une soirée républicaine à partir de 19h. Concert avec Guite Harmonie. Vous retrouverez petite restauration sur place, structure gonflable pour les enfants. Ça va se passer du côté de la place du Temple à Beauvoisin. Fête nationale également le lundi 13 juillet du côté de Vauvert, avec le départ du défilé du centre-ville jusqu'au parc de l'Hespérion, suivi d'un spectacle pyrotechnique à la tombée de la nuit. Le lendemain, mardi 14 juillet, toujours à Vauvert, rendez-vous sur la place des Halles pour une grande brazucade. Du côté de la mairie des Margues, à raison du risque élevé de propagation des incendies, de la sécheresse persistante, la municipalité a le regret de vous annoncer que les feux d'artifice initialement prévus le 14 juillet sont annulés. Une manifestation de remplacement sera proposée à la population afin que chacun puisse continuer à célébrer cette journée dans un esprit festif et chaleureux.
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2: Les nuits d'été reviennent du côté de Saint-Laurent-des-Gouzes. Au programme de cette 5e édition, vous retrouverez le 24 juillet le concert de Fleurs de Swing sur la place du village. Mais également le 31 juillet, Groovebox également programmé sur la place du village. Des soirées conviviales, festives et ouvertes à tous et à toutes. Les nuits d'été s'installent du côté de Saint-Laurent-des-Gouzes, alors pensez à réserver dès à présent vos vendredis soirs pour cette 5e édition avec les concerts de Fleurs de Swing le 24 juillet. Et Groovebox le 31 juillet du côté de Saint-Laurent-des-Gouzes sur la place du village.
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1: Vous retrouverez le groupe culte Aristide Development en concert le dimanche 20 septembre du côté du Rockstore à Montpellier. Qui n'a pas fredonné un morceau d'Aristide Development une fois dans sa vie ? People Everyday, Tennessee, Mr. Vandal, autant de tubes qui sonnent comme de vieux compagnons de route. Leur hip-hop coloré a fait le tour du monde, la une de tous les plus grands médias et leur a permis de remporter plusieurs Grammy Awards dans les années 90. Avise donc aux amateurs de bonnes vibrations old school le dimanche 20 septembre avec ce concert de Aristide Development. Ouverture des portes à 19h30, ça va se passer du côté du Rockstore, rue de Verdun, en centre-ville de Montpellier. Programmation intégrale et réservation sont à retrouver sur le www.rockstore.fr. Aristide Development, la légende du hip-hop, sera en concert du côté du Rockstore à Montpellier.

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2: Et aujourd'hui, je vous propose de faire un petit tour d'horizon sur notre territoire des manifestations qui auront lieu à l'issue de la fête du 14 juillet. Rendez-vous à Beauvoisin le lundi 13 juillet pour une soirée républicaine à partir de 19h. Concert avec Geek Harmony. Vous retrouverez petite restauration sur place, structure gonflable pour les enfants. Ça va se passer du côté de la place du Temple à Beauvoisin. Fête nationale également le lundi 13 juillet du côté de Vauvert, avec le départ du défilé du centre-ville jusqu'au parc de l'Espérion, suivi d'un spectacle pyrotechnique à la tombée de la nuit. Le lendemain, mardi 14 juillet, toujours à Vauvert, rendez-vous sur la place des Halles pour une grande brazucade. Du côté de la mairie des Margues, en raison du risque élevé de propagation des incendies, de la sécheresse persistante, la municipalité a le regret de vous annoncer que les feux d'artifice initialement prévus le 14 juillet sont annulés. Une manifestation de remplacement sera proposée à la population afin que chacun puisse continuer à célébrer cette journée dans un esprit festif et chaleureux.
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2: Le samedi 11 juillet a eu lieu le vernissage de l'exposition de Hugues Romano, intitulée « Dessins en petite Camargue de Léonard à Hugues ». Cette exposition est visible à la maison Grand Site de France La Marette à Aiguemorte jusqu'au 1er août. Écoutez Hugues Romano nous parler justement de cette exposition, interviewée par Jean-Pierre.
3: Hugues Romano, bonjour.
4: Bonjour.
3: Alors, qu'est-ce qui vous a amené à exposer vos œuvres ici, à la maison du Grand Site de France Aiguemorte?
4: Je suis Vauverdois. Donc un site qui est géré par des Vauverdois, c'était volontiers. Et puis il y avait eu une expo juste avant au Scamandre, qui est donc géré par la même personne, par Serge Colombo, qui est un vieil ami. Donc ça s'est fait comme ça, tout naturellement.
3: Et comment avez-vous débuté votre activité artistique, comme vous connaissez
4: Moi, je suis né à Arles, donc j'étais adolescent au début des rencontres photo. Donc j'ai vu des images un peu tu en voilà. Et j'étais adolescent aussi au moment de l'émergence de Van Gogh, qui est devenu un personnage public. Jusque-là, il était un peu un renégat. Et à Arles, d'un coup, il est devenu une grande vedette. Donc j'ai découvert la peinture et l'image par ce biais-là, par Clergue et les rencontres photo, et Van Gogh et la peinture. Oui. Et à partir de là, avec des rencontres locales, profs ou autres. Et donc, j'ai eu entre guillemets la chance d'avoir des problèmes de santé, je dis bien entre guillemets. Et quand les copains sont allés jouer au foot, je me suis mis à dessiner.
3: D'accord. Et alors, qu'est-ce qui vous plaît dans la peinture, dans cet art, dans les peintres que vous connaissez?
4: Je suis un professionnel de l'image, puisque je suis ophtalmo, je travaille dans l'image. Donc l'image m'a toujours passionné. Donc tout ce qui concerne l'image, c'est-à-dire la production d'images, photos ou autres, m'a toujours intéressé. Donc c'est par ce biais-là. Alors après, tout ce qui produit une image et tout ce qui rend une image défectueuse en tant qu'ophtalmo m'intéresse. Donc ma vie tourne autour des images. Je suis donc sage comme une image.
3: Voilà. Et le regard. Le regard à travers votre...
4: Pareil.
3: Peut-être métier d'ophtalmo aussi.
4: Oui, pareil. Là, je suis toujours dans des images. Des images qu'on montre, des images qu'on voit, des images qu'on essaie d'interpréter, qu'on essaie de voir de la meilleure façon, des images qui nous permettent d'appréhender le monde, les gens, les choses. Tout ça m'intéresse. Donc ce qui m'intéresse, c'est le visuel dans l'art, c'est-à-dire l'image générale.
3: Alors, ce titre de l'expo que vous présentez, ici, « Dessin en petite Camargue de Léonard à Hugues ». Alors, Hugues, je suppose que c'est vous, mais Léonard...
4: Si vous voulez, il sort un livre, là, une maison d'édition qui s'appelle Lucie Édition, qui dépend de Champs Social à Nîmes. On a monté une collection autour du visuel dans l'art. Et donc, le premier livre qui sort, c'est L'œil de Léonard, où j'ai fait une étude sur les théories de Léonard en tant que technicien. Mais aussi, Léonard a beaucoup travaillé sur la manière d'être vu, sur la célébrité. Il a essayé de vendre, entre guillemets, son image. Donc, ce premier bouquin de Léonard de Vinci, ce premier livre, donc, tourne autour du travail de Léonard de Vinci. Donc, il est quand même connu comme dessinateur. Donc, j'ai fait un petit clin d'œil. Vous voyez, on ne sort pas de l'œil.
3: Oui.
4: En petite Camargue, entre les dessins de Léonard et les miens, en toute humilité, vous pensez bien que c'est plus pour se marrer qu'autre chose.
3: Oui. Alors, y a-t-il des œuvres ou un tableau qui vous tient particulièrement à cœur qui,
4: J'ai découvert la peinture par les tournesols de Van Gogh. Quand j'étais gamin, donc je crois que j'étais en sixième, à Arles, ils se sont mis à mettre des affiches de Van Gogh un peu partout. Et tous les matins, je passais dans un lieu où il y avait une affiche des tournesols de Van Gogh. Et c'est là qu'un beau jour, je me suis rendu compte que dans cette toile, il y avait deux types de jaunes. Il y avait des jaunes chauds, des jaunes froids. Il y avait des tons chauds et des tons froids, et que ça faisait un beau relief. Ça a été ma découverte, première découverte technique de peinture. Donc, je suis un enfant de Léonard.
3: Oui.
4: Et de Vincent.
3: Et oui. Alors, aux auditeurs qui nous écoutent, s'ils traversent un jour un paysage où il y a un champ de tournesols, vous les invitez à regarder, à sentir?
4: Je crois que n'importe comment, un champ, quel qu'il soit, la nature est quand même une belle justement une belle école de peinture. Et l'intérêt de grands peintres, comme c'est le cas de Van Gogh ou de Léonard, c'est d'exacerber justement les contrastes qu'il y a dans la nature pour qu'on les aborde de manière encore plus intéressante. Donc le peintre, il n'est jamais qu'un passeur, un transcripteur de la beauté de la nature. Et même un abstrait se sert de cette beauté de la nature pour la transcender différemment.
3: Tout à fait. Que diriez-vous aux personnes pour leur donner envie de venir découvrir et voir vos œuvres ici à la Marette?
4: Moi, je crois qu'une œuvre d'art, quelle qu'elle soit, alors bon, là, on est dans l'image, mais quand une œuvre chantée ou autre, c'est toujours un miroir dans lequel on se mire un peu. Donc, en regardant une toile, c'est un peu soi qu'on apprend à voir aussi. Donc, je crois que les miennes, ouais, c'est pas le niveau de Léonard ou de Vincent. Mais bon, ça peut être un éveil aussi. Et puis, c'est bien aussi de découvrir ce lieu. On est quand même dans une région où tout le monde veut aller voyager à l'autre bout du monde. Mais que ce soit le Scamandre, la Marette, en fait, toute la petite Camargue, on a quand même une faune et une flore qui sont superbes. Et donc, si je peux aider à redécouvrir le pays et à comprendre qu'on y vit bien et qu'on y est bien, ça sera déjà une belle chose, quoi.
3: Voilà. Alors, on rappelle que vous exposez ici, à la Marette,
4: oui,
3: à la Maison Grand Site de France, à Aigues-Mortes, et que vos œuvres sont visibles jusqu'au 1er août.
4: Début août, c'est ça, ouais. Et donc, voilà. Alors, l'intérêt aussi, c'est que ce n'est pas une salle d'exposition, c'est un lieu de découverte dans lequel on a parsemé quelques œuvres, histoire de rendre une visite différente, mais l'intérêt, c'est surtout le lieu. Venez nombreux, c'est quand même un lieu sympa, et pour des gamins, c'est très intéressant, ça leur ouvre les yeux. C'est fait pour ça.
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1: Le verger monastique de l'abbaye de Flarens, présentation Juliette Monange.
2: C'est une abbaye cistercienne, ça vient du mot cito en Bourgogne. Elle a été fondée au XIIe siècle, elle s'est transformée jusqu'au XVIIIe siècle et maintenant c'est le centre culturel départemental. Alors, le jardin des simples, un simple, c'est une plante qui va servir de médicament pour faire une substance qui va soigner et que ça s'oppose à des médicaments faits à partir de plusieurs plantes composées par des apothicaires, l'ancêtre des pharmaciens. Et donc, le moine apothicaire, c'est le pharmacien.
1: Baptiste, le jardinier.
3: Le jardin de l'abbaye se compose donc la partie jardin des simples qu'on appelle l'herbularius. On a la partie verger, viridarium. Alors, historiquement, il était placé devant l'abbatiale, mais aujourd'hui, on l'a mis dans la partie au fond du jardin. Et on a également une partie potagère. Plusieurs essences, on est sur donc à du poirier, pommier, des cerisiers, des vignes avec donc plusieurs variétés, un cognacier également. On a essayé de travailler avec des variétés anciennes comme le pommier museau de lièvre qui est juste là, poirier poire Saint-Jean qui fleurit et qui fructifie très tôt. On a également le court-pendu, pommier court-pendu du Lot-et-Garonne. Alors on est dans le Gers, mais le Lot-et-Garonne n'est pas très loin. Bon, les arbres ont quand même moins de 500 ans. Mais oui, il y a des variétés qu'on employait déjà au Moyen-Âge, donc qui sont mentionnées par le capitulaire de Vilis. Donc c'est Charlemagne à l'époque, 8e siècle, qui a édité un document de référence pour toutes les abbayes. Et on utilise encore aujourd'hui donc les mêmes plantes. Donc il mentionnait notamment les pommiers, les poiriers, toutes les plantes des simples qu'on a au jardin, le potager également. Et donc nous, on a planté des vignes donc il y a 5 ans, parce qu'il n'y en avait pas. Des variétés qui peuvent durer de nombreuses années. Et c'était aussi très important parce que les moines consommaient du vin. Donc ils avaient droit à une émine de vin par jour. Donc c'était une coupe de vin par jour. Donc c'était un breuvage qu'ils employaient. Donc la vigne est très importante dans les jardins monastiques.
1: Accueil des enfants. Anne Manceau.
4: Oui, à l'abbaye de Flarens, alors on accueille du public de tout âge, hein, au pôle médiation et aussi avec nos collègues de l'accueil. Donc on a des tout petits, des relais petite enfance, hein, donc des enfants de moins de 3 ans, des élèves après des scolaires, hein, de la maternelle jusqu'au lycée. Et c'est vrai que le jardin, c'est vraiment un support privilégié avec toutes les classes. Souvent, on finit la visite historique de l'abbaye par la découverte du jardin. Et parfois, on a aussi des classes qui ont des projets pédagogiques spécifiques autour du jardin. 50 élèves hein, sur les sorties scolaires de fin d'année, puis sur des groupes particuliers, par exemple l'école de Valence-sur-Baïse qui vient entretenir le jardin toute l'année. Là, c'est un plus petit groupe d'une quinzaine d'élèves.
1: Ce numéro de 180 secondes a été réalisé par la radio DFM 930 pour l'Assemblée régionale des radios associatives dans le cadre d'un partenariat avec la région Occitanie-Pyrénées-Méditerranée.
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2: Et aujourd'hui, nous irons du côté de Marguerite et de Moggio avec deux offres d'emploi à pourvoir. Du côté de Marguerite, tout d'abord. Dans le cadre de l'ouverture de son magasin Action, le magasin recherche des employés de magasin, hommes ou femmes. Vous aurez en charge de maintenir le magasin bien achalandé, propre et soigné pour que les clients s'y retrouvent rapidement. Accompagner le client s'il ne trouve pas un article, gérer la caisse, nettoyer le magasin, décharger les camions. C'est un contrat de travail à durée indéterminée à temps partiel de 30 heures par semaine, travail en journée, travail les week-ends et jours fériés. Profil souhaité, une expérience de 3 mois sur un poste identique est exigée. Et pour poursuivre, nous irons du côté de Moggio où l'on recherche un employé polyvalent en libre service, homme ou femme. Un petit hôtel d'une dizaine de chambres recherche donc son employé polyvalent. Vos missions seront multiples et variées, encaissement, accueil du public, contrôle et balisage, étiquetage des produits en rayon, réception des produits, des matières premières, vérification de la conformité d'une livraison. C'est un contrat de travail à durée déterminée d'une période de 3 mois, à temps partiel, 20 heures par semaine, travail en journée, travail week-end et jours fériés. Les débutants sont acceptés.
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ce magnifique édifice. La restauration a été minutieuse et la tour de l'horloge est prête à vous accueillir. Les réservations se font directement auprès de l'Office de tourisme Cœur de Petite Camargue par téléphone au 04 66 88 28 52. L'entrée est gratuite pour les habitants de la communauté des communes de Petite Camargue et à 3,50 euros pour les extérieurs. Attention, le nombre de places est à 8 personnes et la réservation est obligatoire. Bonne visite! Cet été, vous pourrez visiter la Tour de l'Horloge à 9h les jeudis 9 juillet, 16 juillet, 23 juillet, 30 juillet, 20 août et 27 août.

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2: À l'occasion de l'inauguration de la première Honorando du Gard, qui a eu lieu le vendredi 12 juin au Mas du Notaire à Galician, nous avons interviewé un certain

0: Un nombre de personnalités présentes sur place. Écoutez maintenant l'une d'entre elles.
1: Donc, au mas du notaire avec
2: Alice Violet, responsable de nos tourismes, et qui a hâte de vous accueillir au sein du mas du notaire, un très beau mas.
1: Alors justement, parlez-moi, oui, de ce mas du notaire qui est à Galician, lorsqu'on descend de Vauvert, lorsqu'on arrive de Vauvert. Il est juste en face, avant le virage qui va sur la petite Camargue, on va dire ça.
2: Exactement, et c'est le virage, à vrai dire. Donc on passe très souvent dedans, et à tort, on ne s'y arrête pas assez souvent. Je vous invite à passer cette porte, à passer l'arche, venir découvrir la beauté de l'histoire, du patrimoine, du territoire.
1: Alors justement, ce mas du notaire, Il a une petite histoire ?
2: Oh, il a une très longue histoire. On essaye encore
1: vous
2: de retracer. On essaye
1: en
2: encore de retracer. C'était la maison du notaire, il fut un temps. Il a été acquis par la famille Rambier en 2004. Et après 4-5 ans de travaux, il a été ouvert au public. Donc aujourd'hui, on a un magnifique outil de travail avec des caves modernes dans un lieu totalement historique et authentique. On a un caveau de vente pour faire des dégustations, pour promouvoir les produits du terroir. On a une très jolie salle d'événements et on a à cœur de vous recevoir. Donc nous vous attendons.
1: Alors là, on est ici sur la place,
2: sur la cour
1: avec plein de platanes, avec des arbres, je vois qu'il y a même un tamaris. Et on est à l'ombre, finalement, c'est magnifique.
2: C'est très agréable à toute saison, mais c'est vrai qu'en été, avec le platane, l'ombre et le charme de l'endroit, c'est sûr qu'on a aussi des hébergements d'ailleurs pour vivre l'expérience encore plus in situ. Non, je vous invite à y venir, ça vaut le coup, vous ne serez pas déçus.
1: Alors deux choses, donc le no-tourisme, vous êtes responsable de le no-tourisme, comment ça se passe chez vous, le no-tourisme en fait? Si j'ai envie de parcourir les vignes, quel est le produit, si je puis dire, que vous proposez?
2: Oh, on a plusieurs possibilités, on s'adapte un petit peu à vos envies. On peut venir réserver une planche du terroir pour venir accompagner la dégustation de vin. On a aussi une activité assez ludique qui s'appelle le tracto-tour, qui vous permet de visiter le vignoble au rythme vigneron du tracteur. Donc pour prendre le temps, pour s'imprégner, on vous explique toutes nos techniques culturelles et puis bien évidemment avec une très belle vue sur les étangs et sur les vignes, une petite dégustation.
1: Une petite dégustation, donc tout ça c'est la partie no-tourisme. Donc j'ai vu que effectivement le tracto-tour, vous venez de nous en parler, donc en gros c'est on se met sur une remorque et on va parcourir votre domaine finalement.
2: Tout à fait, parce que les vignes elles sont un tout petit peu plus loin du domaine, donc ça vous permet de pouvoir les découvrir au même rythme que celui qui travaille la terre au jour le jour dans une remorque aménagée avec un petit toit en canis pour être à l'ombre.
1: Ce que vous dites les visites de cave c'est bien, mais c'est mieux carrément sur le terrain.
2: Et aujourd'hui on a envie d'être connecté avec la nature. Quand on part des grandes villes, qu'est-ce qu'on a envie de voir du parti des vignerons? C'est pas nécessairement des cuves et des techniques de vinification. On a envie de comprendre comment la vigne elle nous donne ses si beaux fruits et des si beaux vins ici en Costière de Nîmes.
1: Et on boit effectivement du vin carrément sur la remorque.
2: On boit avec
1: modération.
2: Bien sûr, on déguste. On fait une petite pause. Il y a plusieurs arrêts où on vous explique plusieurs choses sur la pousse de la vigne. Et puis il y a un petit promontoire avec une magnifique vue. Et c'est en haut de ce promontoire qu'on trinque et qu'on choque les verres.
1: Et puis donc, je vois qu'il y a des soirées également. Alors vous disiez, ça fait pas restaurant. On est bien d'accord. En revanche, il y a des soirées organisées, voire même des journées. On peut très bien. Justement, parlez-nous de la partie événementielle un peu de ce mas du notaire.
2: Il y a la partie qui est privatisable. Si vous avez un événement organisé, on a une très jolie salle avec une terrasse privative réservée pour vous. On peut vous mettre en contact avec nos traiteurs, nos restaurateurs. Et puis, pour vous inviter à vivre le mas de manière différente, on a en ce moment sur les vendredis soirs au mas, grillade au brasero.
1: Tous les vendredis soirs,
2: sur réservation s'il vous plaît. Bonne ambiance, bon vin, grillade, moment de partage. Parce qu'au final, le vin, c'est ça. Le vin nous unit tous autour de la table. Et c'est pour ça qu'on ouvre le mas de manière différente pour vous recevoir.
1: À partir de 19h, sinon, quelles sont les possibilités? Privatiser, vous disiez, un mariage,
2: tout type d'événement, effectivement. On reçoit aussi pas mal d'enterrements de vie de garçon, de jeune fille. Les vins d'honneur, vous imaginez bien que c'est notre rayon. Mais les anniversaires, baptême, communion, on s'adapte à vos besoins. Et on offre un très beau lieu qui restera gravé dans vos mémoires.
1: Des séminaires.
2: séminaires d'entreprise. Alors là, vous faites du team building comme jamais, effectivement.
1: Team building.
2: Team building, ça veut dire renforcer les équipes dans une journée hors du travail pour pouvoir se connaître un petit peu autrement que derrière nos postes de travail, nos bureaux, nos ordi, etc. Donc sortons de nos bureaux.
1: C'est très urbain, ça.
2: C'est très urbain, mais justement.
1: Comme l'expression.
2: Ah ouais, team building. on fait du lien entre équipes.
1: Voilà, avec une salle spécialement réservée. Bon, par contre, pas d'hébergement, on est d'accord.
2: Si.
1: L'hébergement, carrément.
2: In situ,
1: vous avez
2: là,
1: des gîtes.
2: Tout autour de nous,
1: c'est
2: avons
1: les
2: des gîtes.
1: Gîtes, hein, oui.
2: Une vingtaine de personnes, on peut loger sur place. Donc là aussi, sur réservation, bien sûr. Là, l'été, c'est très prisé, bien sûr, et les gens ont réservé depuis bien longtemps, ce qui nous permet d'être visités par les gens du coin, comme ceux de toute la France, et c'est une belle chance.
1: Qu'est-ce qu'on peut rajouter de plus donc sur le mas du notaire qui est à Galicien, bien évidemment, les gens du coin le connaissent. On peut rentrer, hein, on peut venir dire bonjour.
2: On peut rentrer,
1: bonjour.
2: On n'est pas obligé de réserver.
1: Pas obligé, parce on a l'impression que voilà.
2: C'est ouvert. Enfermé. Venez nous voir. Venez découvrir ce beau terroir de Galicien, des Costières de Nîmes, et découvrir un savoir-faire ancestral de vignerons qui n'attend que ça, partager son vin avec des personnes curieuses, des visiteurs curieux. Donc on vous attend avec impatience au mas du notaire.
1: Merci mas du notaire donc Galicien. Galicien Vauvert. Alors on va donner un numéro, hein, 04 66 35 03 00, 07 50 01 28 87. Et puis aussi, vous avez bien sûr un site internet, masunotaire.com.
2: Exactement. Et les réseaux sociaux. C'est pour ça que je restais bloqué. Oui, les réseaux sociaux.
1: Ben oui.
2: Suivez-nous sur Insta, vous aurez toutes nos actualités.
1: Voilà, Insta, etc. Et puis vous avez une belle plaquette hein, qui montre un peu tout ce que vous faites. À Galicien, donc, le mas du notaire. Merci.
2: Merci à vous.
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2: Et aujourd'hui, je vous propose de faire un petit tour d'horizon sur notre territoire des manifestations qui auront lieu à l'issue de la fête du 14 juillet. Rendez-vous à Beauvoisin le lundi 13 juillet pour une soirée républicaine à partir de 19h. Concert avec Git Harmony. Vous retrouverez petite restauration sur place, structure gonflable pour les enfants. Ça va se passer du côté de la place du Temple à Beauvoisin. Fête nationale également le lundi 13 juillet du côté de Vauvert, avec le départ du défilé du centre-ville jusqu'au parc de l'Espérion, suivi d'un spectacle pyrotechnique à la tombée de la nuit. Le lendemain, mardi 14 juillet, toujours à Vauvert, rendez-vous sur la place des Halles pour une grande brazucade. Du côté de la mairie des Margues, en raison du risque élevé de propagation des incendies et de la sécheresse persistante, la municipalité a le regret de vous annoncer que les feux d'artifice initialement prévus le 14 juillet sont annulés. Une manifestation de remplacement sera proposée à la population afin que chacun puisse continuer à célébrer cette journée dans un esprit festif et chaleureux.
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C'est la fête de la musique Radio Système. Hier déjà c'était chaud avec le collectif. On était sur Arles, au My Beers.

bienvenue sur Radio Système, l'univers de Eido, pour la fête de la musique. On est ensemble jusqu'à 22h au moins.

Merci Karine. Il est pour vous ce set. C'est l'été, profite. Avec les gestes barrières. Mais on s'en fout, on peut faire la fête.

Marvin. Le collectif au complet. Ça fait plaisir. Ah, le collectif, il m'a chauffé hier. J'étais obligé de faire un set comme ça ce soir.

on n'est pas bien ce soir, hein. Ensemble, pour le revivre de la fête de la musique, dans l'univers de Eito, comme tous les lundis soirs.

0: L'univers de Ido comme tous les lundis soirs hein, sur Radio Système. C'est l'été, c'est la fête de la musique.
1: En tout cas, de revivre.

l'été sur Radio Système. L'ambiance. Il y a le collectif avec moi. Collectif Didier Arlésien. Tu regardes sur Facebook, tu likes la page.

Mr Courtizan, bonsoir. Le collectif au complet ce soir.

un mode d'acharnement rapide. Cela fait grain de radio samedi soir là. Et c'est la fête de la musique, c'est pour ça.

laisse-moi juste la prochaine. Que je te la dédicace. Et merci pour l'écoute, Karine. Toujours fidèle. Ça va, la prochaine, tu vas la kiffer. Pour finir en beauté avec toi. C'est l'été sur Radio Système.

0: revient souvent dans votre langage.
1: Pas Karine, ça c'est Hervé, ça. C'est le son de Hervé, ça.
0: Elle est de mieux en mieux, le Claude.
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Speed, c'est l'avant-dernière. Et la dernière, justement, la spéciale dédicace, pardon, à Christophe et Alexis,

chanson pour faire l'amour. Mais pas dans le sable, ça irrite. Hein.

ドライブ。Pour l'univers de Ido, on se retrouve dans 15 jours. 20h-22h sur Radio Système et en live sur Facebook. Et la semaine prochaine, c'est

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Rebonsoir à ceux qui sont sur les ondes, les habitués, les fidèles de Radio Système 93.7 FM. Pour ceux qui nous rejoignent via internet www.radiosystème.fr, vous pouvez écouter les lives. On va peut-être essayer de s'en faire un sur Facebook, mais c'est pas sûr.

Radio Système, gros bonsoir à Caroline qui nous a rejoint via Facebook. N'oubliez pas www.radiosystème.fr 93.7 FM pour ceux qui peuvent. Allez sur le www.radiosystème.fr, ça coupe pas.

gros gros bonsoir à Olivier qui nous a rejoint via Facebook. Allez, je rappelle pour les auditeurs que si vous voulez une meilleure qualité sonore, c'est le www.radiosystem.fr pour écouter le live.

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Radiosystème 93.7 FM, www.radiosystème.fr. Allez, on essaie de revenir plus tard sur Facebook. On va se faire couper.

Un gros gros bonsoir à Farah. Merci de nous avoir rejoints. Radio CM 92 13.7 www.radiocm.fr.

gros bonsoir à Garou, Faisal. Vous êtes sur les ondes. Restez bien accrochés sur le 93.7 FM. On le sait, vous êtes là aussi sur le www.radiosystème.fr.

Radio Système 93.7 FM, un gros bonsoir à Youssef. Youssef, t'es sur House Dance Floor, ne quitte pas.

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0: Allez, Nassima de retour. Ça va faire trembler les murs.

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Un gros bonsoir à Inam qui nous a rejoint via Facebook. N'oubliez pas www.radiosystem.fr 93.7 FM pour ceux qui sont sur les ondes House Dance Floor.

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et désolé pour tout ce qui nous ont suivi sur Facebook. Alors c'est nos nouveaux pause pub désactivé. Alors restez là, on va revenir.

Et allez, il manquait que toi pour que cette soirée soit magnifique. Torpilleur masqué, il est là. Rebonsoir à Lagoli aussi qui nous écoute. Et sans oublier Laetitia.

Allez, allez, on a Thibaut. On a le torpilleur aussi.

gros gros bonsoir à Aurélie aussi qui nous a rejoint. Et www.radiosystem.fr pour ceux qui veulent une qualité sonore exceptionnelle. Là, le live c'est un peu compliqué. Hein. Surtout que il y a le père Talich qui s'est invité.

Et prochain morceau, Rigo, El Ritmo de Verdad. Spécialement dédicacé à Señor Tolosa.

23h15. Un petit retour à l'ancienne. Allez, spécial pour les potos. Ce qui manque dans les studios.

Allez, 93.7 FM, House Dance Floor, avec Jamon. Morceau pour Poupette et Torpilleur Masqué via Facebook. Je vous oublie pas tous les autres.

les radios du système 93.7 FM, toujours à l'ancienne. On va augmenter un petit peu le rythme. Un gros gros bonsoir à Samira qui nous a rejoint. Bonne soirée aussi à toi. Sur le 93.7 FM, Samira qui nous a rejoint.

Et oui Olivier, on est là tous les samedis à partir de 21h, même si parfois on est en retard. On est bien là Olivier.

Allez, prochain morceau. Pour ceux qui sont sur le 93.7 FM, c'est-à-dire Vauvert et ses alentours, www.radiosystem.fr, comme Torpilleur Masqué qui nous écoute de Londres, ainsi que Poupette qui nous écoute via Facebook. Ah, le Torpilleur Masqué aussi qui est revenu.

Un gros bonsoir à monsieur Jawad qui nous a rejoint. Ou devrais-je dire Jabichi. Allez Poupette, Jawad via Facebook, Torpilleur Masqué, Jérémy. Tout ce qui nous écoute, 93.7 FM, Radio Système, House Dance Floor, avec Jamon.

nous suit. Allez, si tu es plus proche que les autres, tu peux venir, t'es invité. 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École de musique à Vauvert.

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Allez, on continue. Il est bientôt minuit et on est là encore. On ferme pas 22h, nous.

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Allez, petit set de Jaja. Allez. Allez, prochain, c'est pour Poupette via Facebook, pour Richard.

Allez, il y en a qui écoutent quand même. Et quand on propose une invitation, il l'honore. J'ai nommé Monsieur Havana. Allez, il reste Poupette de Beauvert qui n'est pas venu encore. Après les autres, je sais que ça vous fait loin. Nassima, peut-être que tu es dans le coin aussi. Ah, on t'attend.

Enasima. Quelques kilomètres. Pour rejoindre l'équipe Radio System, House Dance Floor, Poupette. Vous êtes toujours là.

bienvenue à Nassima. Et Nassima, acceptation. Être avec nous. Un vidéo sur Radio System. Allez, elle est pour toi celle-là. Allez, la prochaine. Allez, faut que tu viennes.

Radio Système 93.7 FM en compagnie de Nassima et de Poupette. Allez, si tu imagines vos verres, tout ça. Un gros gros bonsoir à Younes. On a chez nous, dans les studios, y a-t-il un mécano pour sauver la voiture? Il est là, AM Auto Service, il est avec nous. Nassima, Poupette et Younes. Le prochain, c'est pour vous. Majin Jaja.

Pète qui nous souhaite bonne soirée. Et à bientôt samedi prochain 21h. On est toujours là nous. Avec Nassima.

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Allez, c'est Jaja Mix. Et Nassima. Et tu veux pas dormir, Nassima? Elle est là.

Radio System 93.7 FM House Dance Floor, minuit 27. On est toujours là. 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Younes et Momo à l'équipe d'AM Auto Service. Ah, ils nous ont soutenus depuis le départ. C'est quand même grâce à eux qu'on est encore là. Merci pour tout le matériel qu'ils nous ont offert. Gros bonsoir à Caro, gros bonsoir à BeatSuite.

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Un gros gros bonsoir à Caro qui nous a rejoint. Radio Système 93.7 FM. 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On est sur les ondes.

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House Dance Floor. Minuit 37, on est là. AM Auto Service. Jawad. Bon gros bonsoir à tout le monde, Caro. Bonne nuit, merci.

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Grand merci à Jawad qui nous a rejoint. Partenaire de Radio System House Dance Floor, Jawad. Qui va peut-être bientôt reprendre le flambeau. Un samedi sur deux.